0: Bonne nuit, doudou. Bonne nuit, les jouets. Bonne nuit, la chambre.
1: Mon tout petit frère fantôme.

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0: 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Tu as passé une bonne nuit? De quoi as-tu rêvé? Je te souhaite une belle journée pleine de découvertes.
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1: Il était une fois une princesse.
2: Et cette princesse, c'était vous.
1: Qui devint amoureuse.
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1: 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L'eau. Salut, petites oreilles. Dans cet épisode, tu vas entendre de la musique qui coule, qui rebondit, qui dévale et qui mouille. La musique de l'eau. Alors prends ta serviette et plonge avec nous dans un bain de douceur. Octave et Mélo rentrent souvent ensemble de l'école. Ils sont voisins. Ce soir, Octave a invité Mélo chez lui. Ils ont déjà fini leurs devoirs, alors ils vont prendre un bain. Trop de chance. Ils se déshabillent en écoutant l'eau qui remplit la baignoire.

On peut fermer le robinet. Un pied. Et puis l'autre, Mélo. Un pied. Et puis l'autre, Octave. C'est tellement agréable.

Dans le bain, Octave et Mélo s'inventent des histoires. Cette fois, ils sont sur une barque, au milieu d'un lac, et ils voient plein de petits poissons qui nagent tout autour d'eux, dans l'eau claire et paisible. Et puis quand on se penche, c'est rigolo de voir son reflet à la surface.

tapant sur tes cuisses. Ça va faire des vagues, des grosses vagues. Tape le plus fort que tu peux. Oh ! Ça s'emballe, ça fait des vagues dans tous les sens. Oh là là, stop ! Ça éclabousse partout. T'as super bien fait ça. Mais la salle de bain est trempée maintenant. Ça fait rire Octave et Mélo, en tout cas. Et maintenant qu'ils sont tout mouillés, ils en profitent pour se savonner. Ça fait des bulles. Tout plein de bulles qui s'envolent, qui éclatent et qui retombent dans l'eau.

soit sortie du bain, Octave et Mélo sont tout calmes et tout détendus. Si, si, tu peux me croire. Ils sont même prêts à aller au lit. Mais avant de dire bonne nuit à sa voisine, Octave a envie de lui jouer un morceau de harpe. Et dans cet air, écoute bien, on dirait de l'eau qui coule.

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1: L'histoire est finie, mais garde tes oreilles grandes ouvertes. On va écouter un peu de musique.
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0: C'était une souris, Arthur ?
1: Oui, je crois.
2: Mais ouais, c'est ça. On est petit, mais il faut voir les choses en grand. Tu crois que moi, je pourrais battre un lion, par exemple ?
3: Non, Jean-Claude.
2: Un renard ?
3: Non.
2: Un hérisson ?
3: Mais ça pique.

0: Bonjour lit. Bonjour coussin.
1: Bonjour couette.
0: Bonjour doudou. Prêt à dévorer ce nouveau jour? Allez, on se lève du bon pied sur...
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3: Mesdames et messieurs, double saut périlleux, s'il vous plaît, reculez un peu, ce numéro est dangereux. 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

0: printemps.
1: Mesdames et messieurs, l'entracte est terminé. Veuillez regagner vos places, s'il vous plaît. Le spectacle va bientôt recommencer.

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1: Salut Timothée.
2: Oh salut.
1: Oh bah t'en as une drôle de tête.
2: M'en parle pas, en revenant du boulanger tout à l'heure, j'ai rencontré une fée.
1: Une fée?
2: La fée exigeante. Oh. Elle m'a dit que pour devenir un homme, je devrais passer une épreuve pour chacune des lettres de mon nom.
1: Ça alors? Mais ça se peut pas.
2: Je te jure. Elle est apparue là, comme je te vois. Oh. Et elle m'a dit avec sa drôle de voix.
3: Un, deux, et one, two.

0: a deux T dans Timothée. Le premier T est l'anté, anté pénultième T.
1: Alors je recommence.
2: One, two, avec le T.

0: Et puis là, pouf, elle a disparu.
1: Ben dis donc, t'as du boulot, hein.
0: Oh, tu parles d'une galère, si encore je m'appelais Luc ou Tom. À propos, c'est quoi ton nom?
1: Jacques-André-Louis-Ferdinand Grabaleonchwick.
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4: Coucou. Coucou. Tu es là? Tu m'entends? Alors, ouvre grande tes oreilles, je vais te raconter une histoire. Une histoire qui est arrivée à Toudou, mon doudou. Toudou découvre la mer. Toudou, mon doudou, est tout chou, tout mou, tout fou. Il me suit partout. Tiens, le voilà. Aujourd'hui, on est à la mer et Toudou est avec moi. Il va se baigner pour la première fois. Mais avant d'aller dans l'eau, il faut mettre son maillot. Tu viens, Toudou? Je vais t'habiller. Lève une patte, puis l'autre. C'est bien, mon doudou. Tu es trop beau avec ton petit maillot. Mets ton chapeau. Il ne faut pas oublier la crème solaire. Toudou ne sait pas encore nager, alors il faut qu'il mette des bouées. Je vais les gonfler. Voilà. Tends tes pattes devant toi, Toudou. Comme ça, je vais pouvoir enfiler tes bouées. C'est bon. Maintenant, on peut aller se baigner.

Aujourd'hui, la mer est calme. Le sable est doré, l'air est léger, il n'y a presque pas de vent. On entend seulement le bruit des vagues. Et toi, est-ce que tu as déjà entendu le bruit des vagues ? Oh, regarde tout doux, des mouettes. Elles ont le bec et les pattes oranges. Qu'est-ce qu'elles font comme bruit ? Je me demande ce qu'elles crient. Et toi, est-ce que tu as déjà vu des mouettes ? Est-ce que tu les as entendues crier ? Tu as compris ce qu'elles disaient ?

0: Tout doux s'approche de la mer.
1: Ouh !
0: Il met une patte dans l'eau.
1: Ouh !
0: Puis l'autre.
1: Ouh !
0: C'est très agréable d'avoir les pattes au frais.
1: Ouh !
0: Attention, tout doux.
1: Ouh !
0: Voilà une grosse vague. Toudou n'est pas content. Il est tout mouillé, il n'a pas vu la vague arriver, il est tombé dans l'eau, il a bu la tasse. Et maintenant, ça lui pique la gorge et le nez. Oh pardon mon doudou, j'ai oublié de te dire que l'eau est salée. Alors ça n'a pas forcément très bon goût.
2: Une petite tortue, pointue, doudou.
0: Ce n'est pas grave, Toudou. Ça va passer. Viens, je vais te montrer comment t'allonger dans l'eau. Mets-toi sur le dos. Tu peux me faire confiance, Toudou. Je te tiens. Tu ne risques rien. Voilà. Détends-toi. Tu vois, tu flottes. Et tu peux te laisser bercer par les vagues.
1: Oh.
0: Et regarder le ciel. Écouter la mer. Et rêver. Rêver qu'un petit poisson vient te chatouiller les pieds. Et toi, est-ce que tu t'es déjà baigné dans la mer? Est-ce que tu as eu peur? Est-ce que tu as aimé ça? Est-ce qu'un petit poisson est venu te chatouiller les pieds? Et maintenant, c'est l'heure de danser. Avec tes pieds, avec tes mains, avec ta tête ou avec

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0: 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Tiens, regarde par la fenêtre. Il fait beau? Il pleut? Tu vois des nuages? Ensemble, on va passer une belle journée.
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Dans sa maison, un grand cerf regardait par la fenêtre un lapin venir à lui et frapper ainsi. « Cerf, cerf, ouvre-moi ou le chasseur me tuera !»

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Quelqu'un a ouvert la porte. Dehors, c'était un vilain hiver. Très froid. Et l'hiver vilain est entré.

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1: Bon réveil, petit chaton. Tiens, Doudou est tombé du lit. Tu vas le ramasser? Voilà. Fais-lui un gros câlin maintenant. Vous êtes prêts à passer une belle journée? Allez, on reste ensemble sur...
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0: Mais non, le hérisson.
1: Mais non, le hérisson.
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0: Quelle bestiole as-tu choisi? On dirait qu'elle crache et qu'elle siffle. Nous sommes aux États-Unis, dans une plaine de l'État de Virginie, parsemée de ranchs et de bosquets. Ces cris sont donc certainement les feulements d'un opossum.
4: Là,

0: Il fait nuit, mais je ne vais pas allumer ma lampe de poche. Je préfère avancer dans les hautes herbes avec, pour seule lumière, la lueur de la lune. Je ne voudrais pas effrayer la bestiole.
1: Va-t'en, coyote de malheur!
0: Oh zut, il m'a repéré! J'ai l'impression qu'il s'est réfugié dans cet arbre frêle juste devant moi.
1: Va-t'en, je te dis! Je ne te servirai pas de dîner! Hors de question! J'ai encore trop à vivre! Je passerai la nuit perché sur l'arbre s'il le faut!
0: C'est bien un opossum. Il arbore un pelage gris magnifique avec deux couches de poils. Des poils courts qui tiennent chaud et des poils longs plus clairsemés qui lui donnent un air un peu ébouriffé. Il mesure au moins 85 cm et doit bien peser 5 kg, comme un gros chat.
1: Allez, le coyote! Fiche le camp!
0: Ah, mais en fait, ce n'est pas moi qui l'ai repéré, mais un vrai coyote auquel il tente d'échapper. L'opossum s'agrippe fort en haut de l'érable. Le coyote trépigne en bas de l'arbre en espérant qu'il descende ou qu'il tombe. Je vais m'approcher un peu parce que la lumière de la lune ne me suffit pas. Ah zut! Je me suis pris les pieds dans des racines. Ah, ça a fait peur au coyote. Il s'enfuit.
1: Quel trouillard ce coyote. C'est bien...
0: La branche a craqué. L'opossum est tombé de l'arbre. Heureusement que ma présence a fait fuir le coyote. Sinon, il aurait pu en profiter pour lui sauter dessus. Oh zut, il ne crie plus, ne bouge plus. Il a la gueule ouverte et la langue pendante. Hé, tu es mort?
1: Mais non, je suis pas morte. Je fais la morte, nuance.
0: C'est quoi cette odeur?
1: Oh, tu vas pas commencer, hein. Quand je fais la morte, je dégage une odeur pestilentielle. Non seulement j'ai l'air décédé, mais en plus, j'ai l'odeur d'une bestiole décédée. C'est fait exprès pour que les prédateurs pensent que je suis de la viande pourrie et soient trop dégoûtés pour avoir envie de me manger.
0: L'opossum se retourne, soulève sa queue sans poil qui ressemble à celle d'un rat et me montre son anus d'où s'écoule un liquide vert nauséabond.
1: Mais c'est une bonne stratégie pour me défendre. Sinon, je suis super propre. Je passe un temps fou chaque nuit à lisser mes poils.
0: L'opossum tire son nom de l'algonquin Apassum. Les algonquins sont un peuple autochtone du Canada. Apassum signifie « animal blanc », même si l'opossum est plutôt gris. Seule sa tête est vraiment blanche, dotée d'un museau.

0: au pointu, à la truffe rose et d'oreilles noires et blanches.
1: Je me sens mal aimé, je suis le mal aimé.
0: Bon, si on allait manger un morceau pour te remonter le moral.
1: Justement, je connais un bon coin pour casser la croûte, suis-moi.
0: L'opossum se dirige vers un ranch qui se situe à une centaine de mètres devant nous. Il fonce vers les sacs poubelles et les déchire. T'es sûr que c'est le meilleur endroit pour se restaurer des déchets?
1: Ben, carrément, regarde. Il y a des restes de poulet et même des frites. Oh, miam, miam. C'est trop bon. Alors oui, on m'accuse de fouiller dans les ordures, mais je suis un omnivore, moi. Je mange de tout, même les charognes. Si les humains ne veulent pas que je touche à leurs ordures, ils n'ont qu'à les enfermer dans des bennes.
0: Cette bestiole met vraiment n'importe quel aliment à son menu. Des œufs, des insectes, grenouilles, serpents, rongeurs, oiseaux, vers de terre. On ne peut pas dire qu'il soit difficile. Il mange même des cadavres, ce qui accentue sa mauvaise réputation. Pourtant, un charognard, c'est bénéfique pour tout le monde. En mangeant des bestioles décédées, l'opossum empêche la propagation de certaines maladies.
1: Hey, tu sais ce que je mange aussi?
0: Bah non.
1: Par milliers, des tiques.
0: Un opossum adulte mange environ 5000 tiques par an, rien qu'en faisant sa toilette. Il permet ainsi de contenir la terrible maladie de Lyme.
1: Hey, comment on me remercie? Bon, coup de fusil. En parlant de manger des tiques, je vais me mettre à l'abri derrière le bosquet. Faut que je fasse ma toilette.
0: L'opossum s'est assis par terre et lèche un large trou sur son ventre. C'est quoi ce trou dans ton ventre? Tu es blessé?
1: C'est pas un trou, mais une poche ventrale. Je suis un marsupial, mon petit pote. Le seul d'Amérique du Nord. Tu crois pas qu'ils pourraient en être fiers, les Américains, de leur marsupial national? Ah bon non, ils préfèrent me détester.
0: Les marsupiaux sont des mammifères qu'on trouve principalement en Australie. Mais il en existe quelques espèces en Amérique. Les femelles opossums ont, comme les kangourous, une poche ventrale dans laquelle elles allaitent et protègent leurs bébés. Oh ! Un museau pointu émerge de la poche. C'est un mini opossum qui sort vigoureusement et grimpe sur le dos de sa maman. Oh ! En voilà un autre ! 2, 4, 8 ! Tous s'agglutinent sur le dos de leur mère et forment une belle brochette. Ils sont tout dufteux. Leurs yeux noirs et brillants me regardent avec curiosité. Mais combien sont-ils?
1: Oh, ben là, j'ai eu droit à la portée maximum. 13 petits. Bon, allez, c'est pas tout ça. Faut la nourrir, toute cette marmaille.
0: La femelle opossum se faufile dans les hautes herbes vers une mare au cœur de la forêt. Elle se dandine jusqu'au bord avec son chargement de bébés sur le dos.
1: Je savais bien que la pêche serait bonne ce soir. Les nuits de printemps, c'est la fête à la grenouille.
0: L'opossum patauge dans l'eau et en extrait des sortes de colliers bizarres. C'est quoi? J'y vois rien, il fait trop sombre.
1: Des œufs de grenouille. Très nourrissants pour mes petits et moi. Oh, oh non! Des chasseurs. Vite les choupis, cramponnez-vous. On monte dans les hautes branches touffues de ce grand chêne juste devant.
0: Les pieds de l'opossum possèdent un pouce opposable. C'est grâce à lui qu'elle attrape tout ce qu'elle veut et grimpe aussi facilement aux arbres. L'opossum disparaît derrière les feuilles. Certains petits se sont réfugiés dans la poche, tandis que d'autres se tiennent solidement sur le dos de leur mère, avec leurs pattes ou leurs queues. La queue des opossums est préhensible. C'est une sorte de cinquième main.
1: Ah, on dirait que les coups de feu s'éloignent.

0: Je suis la mal-aimée. Je suis la mal-aimée.
1: Oui. Mais pas la peine de chanter, hein.
0: Je me plains parce que vous, les humains, vous êtes pas des rigolos. Mais moi, j'étais là avant vous. J'étais là en même temps que les dinosaures il y a 70 millions d'années. Enfin, pas moi, la femelle opossum de bestiole, hein. Mais mes ancêtres, nous, on a survécu à l'astéroïde qui a détruit les plus grosses bestioles que la planète ait jamais portées. Alors, les humains, finalement, vous nous faites pas peur. Si ça se trouve, on sera même encore là après vous. Allez, le jour se lève. Il est temps pour nous d'aller au dodo. Salut, Denis.
1: Dormez bien. Après toutes ces émotions, moi aussi, j'ai besoin de repos. Bye bye, opossum. Pendant cette aventure, nous avons entendu que le nom de l'opossum vient de l'algonquin apassum. Que signifie ce nom ? Animal noir ? Animal blanc ? Animal ébouriffé ? Bravo ! Apassum signifie bien « animal blanc » en algonquin, la langue d'un peuple autochtone du Canada. C'était une aventure à l'américaine, mais c'était bestiolement génial.
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2: 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Salut, petites oreilles. Dans cet épisode, tu vas entendre la musique de Venise, la ville des amoureux. Une musique qui clapote au son des canaux, qui se fredonne sur une gondole et qui résonne sur la place Saint-Marc. Alors, ouvre grand ton cœur. Tu vas peut-être tomber amoureux.

Octave et Mélo se réveillent à Venise. Tout est calme. Et oui, ici les voitures sont interdites. Alors on se déplace à pied, en vélo ou en bateau. Quel bonheur! Et pourtant, il y a comme une agitation dans l'air. C'est aujourd'hui le premier jour du carnaval de Venise. Une fête incroyable qui se déroule dans les rues de la ville. Tous les Vénitiens s'affairent pour terminer les derniers préparatifs et peaufiner leurs costumes. Octave et Mélo trépignent. Ils ont tout prévu pour se joindre à la fête. Octave va se déguiser en arlequin et Mélo en Pierrot. Deux personnages typiques du carnaval de Venise. L'arlequin a un costume tout en losange multicolore et un masque noir, alors que le Pierrot est tout habillé de blanc avec un masque blanc. Les deux amis se préparent et s'aident mutuellement à enfiler leurs habits et à se maquiller.

Pfiou ! C'est toute une affaire. Une fois costumés, Octave et Mélo sont méconnaissables. On ne sait plus qui est qui. Les deux amis descendent dans la rue pour rejoindre la parade sur la place Saint-Marc, la plus grande place de la ville. En chemin, ils croisent 1000 costumes magnifiques. C'est une vraie féerie. Les couleurs des costumes se reflètent dans l'eau des canaux. Pour aller plus vite, Octave et Mélo sont montés à bord d'une gondole. C'est une barque très élégante qui transporte les habitants d'un endroit à l'autre de la ville. Parmi les passagers, il y a une petite fille déguisée en colombine, avec un grand jupon blanc et un visage d'ange. Octave ne la quitte pas des yeux.

Octave. Octave, on est arrivé, lui annonce Mélo, pour le sortir de sa rêverie. Oh, Colombine est en train de disparaître au milieu des carnavaliers. Octave saute de l'embarcation et se lance à sa poursuite. Ce n'est pas facile de se frayer un chemin au milieu de cette foule de gens déguisés. Mélo ne comprend pas ce qui se passe. Octave, attends-moi! Rien à faire. Notre harlequin fonce de plus belle. Arrivé sur la grande place, c'est l'effervescence. Le carnaval bat son plein. Il y a tellement de monde! Impossible de retrouver Colombine ici. Octave est dépité. Il se retourne pour voir si Mélo est encore derrière lui et il se retrouve nez à nez avec sa Colombine. Son cœur s'emballe aussitôt. Il le sent tambouriner derrière sa poitrine. Mais il ne sait pas quoi faire. Alors, il lui sourit timidement. Oh, elle aussi, elle lui sourit. Et elle lui lance un gentil « Ciao ». Octave voudrait lui répondre, mais il ne parle pas un mot d'italien. À toi de jouer. Vite, vite, aide Octave à répondre à sa Colombine en lui apprenant à dire bonjour en italien. Tu sais comment on le dit? C'est « buongiorno ». Ça ressemble beaucoup à notre « bonjour » à nous. « Buongiorno ». Vas-y, à toi de le dire. Voilà. « Buongiorno ». Le plus difficile, c'est de bien faire rouler le R sous la langue. « Giorno ». Super ! Octave t'a entendu. Alors, il prend son courage à deux mains et répond à Colombine un « buongiorno ». Un peu maladroit. Ah, c'était donc ça. Octave est tombé amoureux. Mélo, qui a suivi toute la scène, vient de comprendre. Colombine repart de son côté et disparaît dans la foule. Ciao! Ciao! Octave la regarde s'éloigner tout sourire. Oui, il est amoureux.

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1: Les histoires du Père Castor en chanson. L'histoire du soir, de Laurence Gillot et Philippe Thomine, édition Flammarion.

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Martin descendait alors dans le terrier. Il embrassait ses petits et leur chuchotait. Mes chers enfants, écoutez bien. C'est l'histoire

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1: Éloi rejoignait alors son repère sous l'eau. Il embrassait ses petits et leur chuchotait « Mes chers enfants, écoutez bien, c'est l'histoire !»

0: Les histoires du Père Castor en chanson. L'histoire du soir, de Laurence Gillot et Philippe Thomine, édition Flammarion. Une histoire mise en musique par Isabelle Aboulker, commande de l'Académie musicale de Villecroze. Chantée par la maîtrise de Radio France, dirigée par Marie-Noël Martin, avec Isabelle Aboulker au piano, racontée par Louise Legendre. Tirée du livre Les histoires du Père Castor en chanson, aux éditions Flammarion, en partenariat avec France Musique. Prise de son et mixage, Radio France. Réalisateur, Patrick Lérisset. Musicien metteur en onde, Cyprien Matteux. Directrice du son, Valérie Lavalard. Opérateur du son, Éric Villenfin. Assistant post-production, Kevin Delcourt.
1: Et maintenant, pour faire apparaître une nouvelle musique, tape dans tes mains trois fois avec moi. Attention. 1, 2, 3.
2: En deux petits bras.

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3: 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Quel temps fait-il à ma fenêtre ? 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Bonjour l'oiseau. Quel temps fait-il dehors ? Quel temps fait-il dedans ? Aujourd'hui, averse attendue. 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

C'est simple. Vous prenez à gauche, tout droit, puis vous traversez en biais. Attention, à gauche, pas la première ni la deuxième, mais la troisième qui longe la parallèle. Là, ça descend, légèrement. Au croisement, bifurqué, franchement, vers le centre, deux stops. Après l'embranchement, tout droit sur 12 pas, là, vous y êtes. Quasiment. Prendre, droite, gauche, droite. C'est tout près.

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2: Les aventures d'Octave et Milou. L'automne. Salut, petites oreilles. Dans cet épisode, tu vas entendre la musique de l'automne. Une musique qui sent bon le chocolat chaud et la tarte aux champignons. Alors, mets un gros pull et rejoins-nous. Aujourd'hui, c'est l'automne. Octave et Mélo se sont donné rendez-vous au pied de leur immeuble pour partir en balade. Direction la forêt. Ils sont tout contents. Quel magnifique spectacle quand ils arrivent aux abords du bois. Les feuilles des arbres sont de toutes les couleurs. Rouge, jaune, orange, doré. Octave ne sait plus où regarder. Et Mélo a le sourire jusqu'aux oreilles. Les feuilles tapissent aussi le sol. Et en dessous, par endroits, on distingue des formes arrondies. Mais oui, l'automne dans la forêt, c'est aussi la saison des champignons. Octave et Mélo ont tout prévu. Ils ont chacun leur petit panier. Les voilà déjà en train de faire une belle cueillette. Des cèpes, des morilles et même une trompette de la mort. Miam.

d'un coup, le vent se lève et fait virevolter toutes les feuilles. Mais l'eau qui faisait une petite pause sous un arbre en est toute recouverte. Octave va l'aider en soufflant sur les feuilles. À toi de jouer. Souffle avec Octave pour donner un coup de main à Mélo. Tu prends plein d'air, le plus d'air que tu peux, et tu y vas. Encore. Encore plus fort. Encore, encore. Allez, souffle. Plus que tu peux, le plus que tu peux. Oh là là là là là là là là. Je crois qu'on a réveillé la tempête. Les paniers de champignons volent au vent. Les rafales emportent tout. Octave et Mélo commencent à avoir un peu peur. Et maintenant, voilà la pluie. Elle tombe à grosses gouttes.

pour les champignons. Vite, vite, les deux amis rentrent en courant chez Octave pour s'abriter et se réchauffer autour d'un bon goûter et d'un grand chocolat chaud. Ah.

La nuit est tombée. Mélo rentre chez elle. Elle a un peu le cafard. La journée est passée trop vite. Et demain, il y a école. Le meilleur moyen de faire passer son chagrin, c'est peut-être de le mettre en musique. Alors Mélo va dans sa chambre. Elle attrape son violoncelle. Elle imagine Octave à la guitare. Et elle se lance.

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1: Alors, elle t'a plu cette histoire ? Qu'est-ce qu'on pourrait bien faire maintenant ? Une marelle ? Un petit dessin ? Une potion magique ? Ah, je sais ! Et si on écoutait un peu

0: pour jouer de la musique. Faut compter sur ses doigts, pas être dit ce n'est que sic.
1: Si Beethoven était sourd comme un pot,
2: Was sagen Sie?
1: Croyez-moi, il n'était pas manchot.
2: Non pas du tout, je suis pas manchot.
0: Il pouvait compter sur ses 10 doigts et jouer du piano à la fois.
1: Eh ouais.
3: 6, 9, 12, 1, 8, 8, 5, 9, 1000, 42 millions et demi.
4: Oh non mais t'as vu l'heure qu'il est. Arrête-moi vite ce métronome
0: et file vite te coucher. Allez.

0: Coucou.
1: Tu es là? Tu m'entends? Alors ouvre grande tes oreilles. Je vais te raconter une histoire. Une histoire de Toudou, mon doudou. 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Tiens, le voilà. Mais qu'est-ce que c'est que ce boy? 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Même pas propre du tout. 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Il sent un peu le lait, le poulet, la banane et parfois le chocolat. Et je l'aime aussi pour ça. 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Et toi, ton doudou, il sent quoi? Tu es là? Tu es toujours là? Avec moi? Tu veux savoir à quoi ressemble Toudou, mon doudou? Écoute bien. Il a une grosse tête, un gros ventre, une grande bouche qui sourit, une petite oreille décousue, un œil colorié et une patte qui fait un drôle de bruit. Mais ça, c'est un peu à cause de moi. Quand je câline Toudou et quand je le serre très fort, il me chuchote des mots tout doux. Je t'aime, je t'aime, je t'aime. Je suis ton doudou et je serai toujours là avec toi. Et toi, ton doudou, il ressemble à quoi? Et si tu n'as pas de doudou, comment tu l'imagines? Moi, tu le sais maintenant, mon doudou s'appelle Toudou. Et le tien, il s'appelle comment? Grigou? Calou? Groupou? Koum-koum? Coton? Pompon? Ou qui pue trop? Et maintenant, c'est l'heure de danser. Avec tes pieds, avec tes mains, avec ta tête ou avec ton nez.

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0: Ouais.
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0: fait chaud ici. Oh, c'est drôle. Le royaume de l'air, ça change tout le temps. L'autre jour, ça soufflait de tous les côtés. Et maintenant, plus rien. Pas un petit souffle. Pouh. Oh là, je manque d'air.
1: Tu n'as pas fini de souffler comme ça. Tu déranges mon air.
0: Oh, le roi des airs, c'est toi?
1: Mmh.
0: D'habitude, tu parles comme ça. Avec ton souffle.
1: Mais là, j'ai pris une autre de mes voix. Je parle en retenant mon souffle. Pour ne pas troubler la tranquillité de l'air. Et toi qui n'arrêtes pas de soupirer.
0: Ben, je soupire parce que... ça manque d'air ici.
1: Bien sûr que non, ça ne manque pas d'air. Sinon, comment ferais-tu pour respirer?
0: Ah, c'est vrai ça. Mais il n'y a pas de vent, il n'y a rien qui bouge. Même pas le moindre petit brin d'herbe.
1: C'est que tu es dans la partie de mon royaume où l'air est immobile. On ne le voit pas. On ne sent pas son souffle sur sa peau. Mais il existe. Il est comme endormi. Et toi, tu le respires. Tu déranges le silence de l'air immobile. Écoute.

0: J'entends pas l'air immobile, moi.
1: Tu ne l'entends pas. Tu ne le vois pas. Mais il est là. Il enveloppe tout. Et son silence nous permet d'entendre tous les petits bruits de la campagne. Écoute. Tu sens comme il pèse l'air.

0: c'est qui parle? Hé, qui c'est qui parle? C'est toi le roi des airs?
1: Non. C'est une voix qui ajoute sa musique à celle du paysage. Un paysage lourd, sans le moindre petit filet de vent. Une voix qui retient son souffle pour ne rien déranger.
2: J'ai déjà fait.

0: se ferme là.
1: Oh, c'est aussi beau qu'une musique.
2: Bien sûr. Et toi aussi, tu peux entrer dans la musique du paysage avec ta voix, si tu veux. Mais retiens bien ton souffle. Ne fais pas trembler l'air autour de toi. Mêle ta voix à celle des petits animaux qui t'entourent, sans leur faire peur, surtout.
1: Je parle tout bas.
2: Tout bas, parfois. D'autres fois, tu laisses ta voix caresser le silence de l'air, mais jamais elle ne doit t'échapper. Elle pourrait tout casser, effrayer les animaux. Allez, allez, entre dans la musique du paysage. Entre.
1: Sur la pointe.

surtout pas que je dérange le silence de l'air. L'air est comme transparent. Tellement transparent que les petits bruits des insectes paraissent énormes. C'est comme quand il fait beau et qu'on peut voir très loin. Quand l'air ne bouge pas, on peut entendre très loin. Comme l'oiseau qui fait.

0: Hé, hey, petite. Hé, hey, réveille-toi. Eh ben alors, tu t'endors?
1: Non, je ne dors pas. J'écoute tout l'espace autour de moi. Ce qui est loin, ce qui est près. Et je fabrique dans ma tête comme une musique de l'air immobile.
0: Normal. Tu es au pays de la musique, ici. Tout peut se transformer en musique si on écoute avec des oreilles de musicien.
1: Mais dis donc, tu es bien le roi des airs?
0: Certainement.
1: Tu peux faire tout ce que tu veux avec l'air?
0: Naturellement.
1: Alors tu peux faire bouger l'air, le réveiller, et ça fera de la musique?
0: Je le peux, bien sûr. Je le peux. Mais vois-tu, ici, nous sommes au pays de l'air immobile. Et il est si paresseux, l'air de cette région, qu'il est bien difficile de le réveiller.
1: Oh, essaye! Fais-moi toutes sortes de vents pour chasser cette chaleur. Des vents qui frissonnent, qui ondulent, qui balancent et qui tempêtent. Allez, tiens, fais-moi un vent tellement fort qui m'emporterait dans un autre endroit du pays de la musique. Un endroit où tout bouge.
0: Ah, vous les enfants, c'est toujours pareil. Vous n'aimez que ce qui bouge. C'est pourtant joli, l'air immobile. Enfin, je vais essayer de le réveiller.
1: Ah ouais, super! Comment tu vas faire?
0: Je vais prendre mes instruments.
1: Quels instruments?
2: Mes instruments à vent, bien sûr.
1: Ah? T'as des instruments à vent?
2: Naturellement. Tiens, je vais d'abord prendre ma flûte. Puis peut-être ma clarinette et mon hautbois.
0: N'oublie pas que tu es au pays de la musique. C'est avec un petit air de musique que je vais essayer de réveiller le vent.
1: Oh oui, vas-y.

0: Oh ben, ça remue presque rien du tout, ta musique. Elle est aussi paresseuse que l'air, ta musique.
1: Mais chut! Tu déranges tout avec tes éclats de voix. Ce n'est pas rien de réveiller le vent. Il faut le faire avec douceur, subtilement. Et toi, au lieu de parler tout le temps, laisse-moi faire et ouvre tes oreilles pour entendre les premiers frémissements du vent.
0: D'accord, je ne parle presque pas.

0: Oui, vas-y, vas-y, réveille-le. Ah, ça balance. Et balance. Et balance. Oh, il s'est rendormi. T'as raté ton coup.
1: Mais c'est terrible, ça. Tu me déranges toujours.
2: Si tu crois que c'est facile. On a l'impression qu'il s'est réveillé et puis non. Il s'endort à nouveau et tout est à recommencer.
0: Mais fâche-toi un peu. Bouscule-le pour le réveiller. Menace-le avec ta musique.
2: Je vais essayer. Mais alors, toi, un bon conseil. Danse. Laisse-toi porter par les mouvements de la musique. Frissonne, ondule, balance comme elle. Et tiens-toi prête à profiter d'une grande bouffée d'air pour t'envoler.
0: Oh oui, je suis prête.

Je décolle. Je m'envole. Je m'envole. Au revoir.

0: Il était temps. La voilà partie. Maintenant que je suis tranquille, je vais dormir un peu.
1: Oh là là, quelle histoire! Et maintenant, qu'est-ce qu'on fait? Tu as une idée? Oh! Tu n'aurais pas envie de chanter? Allez, musique!
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1: Oh, mais padre, il ne voudra jamais m'écouter.
0: Oh si, il écoutera la musique.
2: Une seule chanson peut tous nous faire changer d'avis.
0: Ne sous-estimez jamais le pouvoir de la musique.
1: Jamais sa permission.
0: J'en ai assez de demander la permission. Quand l'opportunité se présente, on ne doit pas la laisser passer. Il faut la saisir.
3: Señor de la Cruz, que signifie pour vous savoir saisir l'opportunité?
0: J'ai dû avoir foi en mon rêve. Cet avenir, personne ne pouvait me l'offrir. C'était à moi d'essayer d'atteindre ce rêve, de saisir ma chance, de m'y accrocher de toutes mes forces.
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Au fond des instruments de musique, il y a des papiers pliés en 8.

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1: 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Salut, petites oreilles. Dans cet épisode, tu vas entendre la musique de l'après-midi. Une musique qui sent bon les crêpes au sucre et le sirop de grenadine. Alors, garde une petite place dans ton ventre, on va se régaler. Aujourd'hui, c'est mercredi. Octave adore le mercredi. Ce jour-là, il déjeune chez sa voisine Mélo. Et au menu, il y a toujours des frites. Trop bon ! C'est la fête !

0: Octave a bien mangé. Une petite sieste s'impose.
1: Chut, il dort déjà.

Mélo profite de ce moment calme pour répéter son violoncelle. Elle joue vraiment très bien.

Quand Octave se réveille, c'est presque l'heure du goûter. Et s'il faisait des crêpes ? Mélo est partante, elle adore les crêpes. À toi de jouer. Aide Octave et Mélo à faire une bonne pâte à crêpes en touillant avec eux le lait, la farine et les œufs. Tu fais comme si tu avais une grande cuillère en bois dans les mains. Et tu tournes dans un sens. Et puis dans l'autre. Et on touille, et on patouille, et on retouille. On y va, de bon cœur. Attention aux grumeaux. Allez, on touille dans un sens. Et puis dans l'autre. On touille, et on ratatouille. On recommence dans un sens et dans un autre. Allez, on touille, on patouille, on retouille, on ratatouille. On y va. Super! La pâte est prête. Mais il faut la faire reposer un peu. En attendant, Octave et Mélo sortent les gommettes, les coloriages, les feutres, la pâte à modeler. Il y en a partout. Oh, et puis finalement non. Ce sera une course-poursuite dans tout l'appartement.

L'après-midi se termine autour d'une bonne crêpe. Au sucre pour Mélo, au chocolat pour Octave. Et deux grands verres de grenadine avec ça.

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2: En attendant la prochaine histoire, on va danser un peu. Tu me donnes la main ? Allez, c'est parti !

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0: À ton avis, c'est l'heure de faire quoi? Oh là là, tu vas trop vite!
1: Tu vas trop vite! Tu vas trop fort!
0: Calme-toi! Ah, ça va mieux! C'est l'heure de ton histoire!
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3: Alors, quelle bestiole as-tu choisi aujourd'hui? Oh, qu'est-ce que c'est ça? C'est un léger cliquetis. On dirait des dents qui claquent quand il fait très froid. Oh, ben j'ai trouvé moi aussi. C'est l'hippocampe. Si tu l'as entendu, c'est que tu as une sacrée bonne oreille. Et nous, les humains, on n'est pas censés l'entendre.
4: La,

0: Allez, on va le rejoindre. Tu enfiles un masque et un tuba. C'est parti pour le monde de l'hippocampe. Bon, alors j'espère que tu es fort à cache-cache, parce que l'hippocampe, c'est un expert du camouflage. Il adore disparaître dans les herbiers marins. Les herbiers, ce sont d'immenses prairies de plantes qui fleurissent au fond de l'eau. Il y en a partout. C'est comme une immense jungle de la mer.
1: Pourvu qu'elle m'attende.
0: Ah, je l'aperçois là-bas, au-dessus du champ d'herbier. Oh, il nage debout, le ventre bien en avant. Il est jaune, un peu doré, avec des petits points blancs partout. Sa nageoire dorsale s'agite à toute vitesse. Il la bouge comme s'il avait un petit éventail dans le dos. Ouais, qu'est-ce qu'il est gracieux!
1: J'ai vraiment pas de chance! J'y arriverai jamais alors!
0: L'hippocampe est un poisson étrange. Il a une longue queue comme celle d'un singe qui l'enroule et déroule comme un yo-yo. Et grâce à elle, il peut s'accrocher à n'importe quoi. Et sous sa peau, il porte une sorte d'armure. Ce sont des plaques d'os. Et ça lui donne une allure de dragon. Il y a très longtemps, les Grecs ont trouvé ce poisson tellement étrange qu'ils pensaient que c'était un animal magique. Ils l'ont même baptisé Hippos Campos. Hippos pour cheval et Campos pour monstre marin. Enfin, un monstre qui fait la taille d'un spaghetti, hein, parce qu'entre nous, ce n'est pas vraiment un monstre. J'ai l'impression que le clic-clic de cet hippocampe a changé. On dirait un appel de détresse. Oh, je crois qu'il a besoin d'aide.
1: Manquait plus que ça. Un plongeur. Qu'est-ce qu'il me faut, celui-là? Pas question de me retrouver dans un aquarium ou d'être transformé en porte-clés.
0: Bonjour. Moi, je m'appelle Denis.
1: Désolé, j'ai vraiment pas le temps.
0: Ben, j'avais pourtant l'impression que vous aviez besoin d'aide, hein.
1: Pas du tout.
0: C'est vraiment étrange, hein, de parler droit dans les yeux à un hippocampe. Quand son œil droit regarde d'un côté, son œil gauche regarde de l'autre.
1: C'est la faute de la tempête. La mer était tellement déchaînée cette nuit que les vagues ont tout arraché sur leur passage et elles m'ont emporté je ne sais où. Je suis perdue au milieu de nulle part.
0: Eh ben non, on est juste au bord du rivage.
1: Mais vous ne comprenez pas, Denis. J'ai un rendez-vous très important avec ma fiancée dans un bouquet d'algues.
0: Un rendez-vous dans un bouquet d'algues? Ben mais des algues, il y en a partout.
1: Ben oui, c'est tout le problème. Où est-ce que je dois aller? Et puis, je suis pas vraiment un poisson de course. Je suis même le plus lent de tous les poissons.
0: Oh ben, il y a sûrement une solution.
1: Si je ne retrouve pas ma fiancée aujourd'hui, elle me le pardonnera jamais. Et moi, je ne deviendrai jamais papa.
0: Bon, alors ce qu'on va faire, c'est...
1: Crabe à ma bord!
0: Un crabe? Mais où ça?
1: Approchez-vous! Je vais me cacher contre vous.
0: Mais vous avez des jumelles à la place des yeux, dites donc, c'est incroyable.
1: Chut. Taisez-vous, Denis. Oh, je vais me retrouver dans les pinces de Scrabble à cause de vous.
0: Ah oui, pardon.
1: Ouf. Je l'ai échappé belle. Merci, Denis. Toutes ces émotions m'ont donné de l'appétit. Ça vous dit des mini-crevettes?
0: Des mini-crevettes? Ouais, vous voyez ça où? L'hippocampe attrape sa proie avec son museau allongé et sa bouche en forme de tube. Il aspire l'eau comme avec une paille et bingo! Les mini-crevettes plongent direct en brochette dans son estomac.
1: Ça requinque! Tout bien réfléchi, Denis. Vous pourriez me donner un petit coup de main pour retrouver ma fiancée?
0: Ah bah bien sûr! Bon, alors, cherchons votre bouquet d'algues. Essayez de vous rappeler. Et qu'est-ce qu'il y avait autour?
1: L'océan, mm-hmm. Et puis des algues. Mm-hmm. Une forêt d'algues. Mm-hmm. Et des plantes aquatiques aussi. Des herbiers. Plein d'herbiers marins.
0: Et quoi, rien d'autre?
1: Laissez-moi réfléchir. Une épave au fond de l'eau. Les restes d'une vieille barque.
0: Et c'est tout?
1: Je me souviens d'un rocher tapissé d'anémones de mer.
0: Ah, mais je l'ai vu ce rocher tout à l'heure. Accrochez-vous à mon tuba, on y va.
1: Que accroché, je suis prêt. Oh là là, vous êtes parti aussi vite qu'un requin, Denis. Moi, il me faut une heure pour parcourir 156 cm. Et vous, ça vous prend à peine 3 secondes. Mais ça va trop vite pour moi. Là, j'ai mal de
0: bah oui, je suis navré, là, pardon. Hein. Parce que si je ralentis, je m'arrête.
1: Stop! Stop!
0: Quoi? Qu'est-ce qu'il y a?
1: Le rocher, là! Regardez!
0: Quoi, déjà? Oh bah, j'ai à peine eu le temps d'agiter mes palmes. Mais en fait, vous n'étiez pas si loin de votre rendez-vous.
1: Sans vous, il m'aurait fallu au moins une journée pour y arriver. En plus, ça m'aurait épuisé. Et je serais arrivée trop tard.
0: Bon, est-ce que vous le voyez, votre bouquet d'algues, maintenant?
1: Bah, en fait, je crois qu'on n'est pas au bon endroit, Denis. Oh, c'est sûr, maintenant, je ne retrouverai jamais ma fiancée. Jamais.
0: Votre fiancée, elle ne serait pas toute noire, avec une crête, une multitude de filaments sur tout le corps, par hasard?
1: Bah, oui. Mais comment vous savez ça, Denis?
0: Eh ben, elle est juste devant nous, hein.
1: Oh, Denis. J'ai le trac, maintenant. Vous savez, c'est la première fois que je vais être papa.
0: Ah bah c'est vrai que chez vous, les hippocampes, c'est le papa qui porte les petits, dans la poche que vous avez sur le ventre, comme les kangourous.
1: Oui, aujourd'hui, ma fiancée doit déposer ses œufs dans ma poche pour que je puisse les couver. Et comme ça, dans un mois, ils seront prêts à naître et à partir dans l'océan. Comme des grands. Bon, j'y vais. Au revoir. Et encore merci, Denis.
0: Ah ben, y a pas de quoi. Au revoir. Ils sont mignons, enlacés comme ça, les hippocampes. Joue contre joue, leurs queues enroulées l'une contre l'autre. On dirait qu'ils dansent. Ah, au fait, l'hippocampe ressemble à un cheval de mer. Comment dit-on cheval en grec? Pipos? Campos? Hippos? Eh oui, c'est hippos pour cheval. Bravo! C'était bestiolement génial.
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1: Nous, à la maison, on a un nouvel animal.
2: Ah, c'est quoi? Un poisson rouge?
1: Encore plus gros.
2: Un hamster?
1: Plus gros.
2: Un chien?
1: Bien plus gros.
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1: 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À Londres. Salut, petites oreilles. Dans cet épisode, tu vas entendre la musique de Londres, la capitale de l'Angleterre. Une musique pleine de fantaisie, de pudding et de gouttes de pluie. Alors, 1, 2, 3, c'est parti! Octave et Mélo commencent leur journée par un English breakfast bien copieux. Œufs brouillés, lard, haricots blancs à la sauce tomate, saucisses, champignons. Ce n'est pas du tout comme chez nous ici. Mais c'est trop bon! Et ça donne plein d'énergie avant de partir en balade. Et les voilà qui se promènent déjà dans une rue où les façades sont de toutes les couleurs. Mélo aimerait bien vivre dans la maison verte pomme. Et Octave, lui, la bleu clair juste à côté. Ils seraient encore voisins? Trop bien! Les deux amis sont tout heureux de déambuler dans les rues londoniennes. Ils s'entraînent à parler anglais. Hello, my name is Octave. I'm very happy to be here. Oh, good. My name is Mélo. How are you? Quelle ville incroyable! Ça grouille de monde! Et les gens ont tous des styles très différents. Octave et Mélo n'avaient jamais vu ça. On dirait même qu'ils sont déguisés parfois. C'est trop rigolo! Ils viennent juste de croiser une fille aux cheveux vert pomme et avec une robe à pois, à côté d'un garçon avec les cheveux roses et des tatouages partout. Et puis maintenant, ce monsieur avec sa veste à carreaux en tweed, sa canne et sa grande moustache bien taillée. So chic! Dit Mélo, il paraît qu'ils ont un roi ici et qu'il vit dans un grand château au milieu de la ville. Comme dans les livres? Génial! On va le voir? Les deux copains regardent la carte. Oh là là! C'est super loin! Et en plus, il commence à pleuvoir! Il va falloir prendre le bus. Octave est tout content. Il repense au petit bus londonien rouge à double étage avec lequel il joue tout le temps. Cette fois, il va monter dans un vrai. Trop cool! Justement, le voilà. Come on! La ville défile sous leurs yeux. C'est beau. Ils passent au-dessus de la Tamise, le grand fleuve qui traverse Londres. Au bout, c'est Big Ben, une immense tour horloge collée à la célèbre abbaye de Westminster. Tiens, elle sonne. Il est 11h. 11 o'clock, dit Mélo fièrement. Nos deux amis s'amusent à lire les panneaux. Trafalgar Square, Covent Garden, Piccadilly Circus. Oh ! Et voilà, devant eux, le Palais Royal, le Buckingham Palace.

les grilles du château sont ouvertes. Les gardes du palais, habillés en rouge, avec leurs grands chapeaux à poils d'ours noirs, défilent avec leurs instruments. C'est le moment de la relève de la garde. Tous les jours, à 11h, une nouvelle équipe de garde prend la place de la première pour assurer la sécurité de la famille royale. Octave et Mello arrivent pile au bon moment pour assister au spectacle.

C'est impressionnant. Octave et Mello ont adoré la parade. Ils repartent en marchant au pas du garde royal. Les jambes lancées devant et les bras qui balancent de chaque côté. Une, deux. Je suis sûre que toi aussi, tu voudrais faire le garde royal. Alors, à toi de jouer. Tu te mets debout. Tu lances la jambe droite et le bras gauche bien.

0: devenu un vrai garde royal, prêt à prendre la relève. 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
1: Toute cette histoire m'a donné envie de danser. Pas toi ? Tu n'aurais pas envie de te trémousser ?
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0: Je crois que je vais prendre mon temps.
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3: Coucou.
4: Coucou.
3: Tu es là ? Tu m'entends ? Alors ouvre grande tes oreilles. Je vais te raconter une histoire. Une histoire qui est arrivée à tout doux, mon doudou. Tout doux aide à la maison. Tout doux, mon doudou, est tout mou, tout chou, tout fou. Il me suit partout. Ce matin, je me réveille, j'ouvre les yeux, mais tout doux n'est pas là. Il n'est pas dans mon lit, à côté de moi. Toudou ? Toudou ? Où es-tu, mon doudou ? Toudou ? Tu es dans la cuisine ? Toudou m'a fait une surprise. Il a préparé tout seul le petit déjeuner. Ça sent drôlement bon. Toudou a fait chauffer le lait. Il a beurré les tartines. Il a pressé une orange. Oh, merci Toudou, mon doudou. Comme c'est gentil. Et toi, est-ce que cela t'arrive aussi de préparer le petit déjeuner pour ta famille ? Bon, allez, maintenant c'est l'heure de ranger ma chambre. Tu veux bien m'aider, Toudou ? Merci, Toudou. On ira plus vite si on est deux. Ici, on range les jouets. Là, les peluches. Les livres dans la bibliothèque. Ouf ! C'est fini. Tout est rangé. Il ne reste plus qu'à balayer. Tu balayes comme un chef, Toudou. Sans toi, je n'y serais jamais arrivée. Heureusement que tu es toujours là pour m'aider.

0: Toudou, tu fais la vaisselle maintenant? Oui. Regarde ce que je t'ai apporté pour te remercier. Oui. Tiens, une gaufrette à la vanille. Oui. Tu te souviens? Toudou, mon doudou, adore les gaufrettes. Et pas n'importe lesquelles. Celles qu'il préfère, ce sont les gaufrettes à la vanille. Toudou, tu n'en veux pas?
1: Oui.
0: Je ne comprends pas. C'est une gaufrette à la vanille qui croustille. Tu ne veux vraiment pas arrêter de faire la vaisselle pour manger une gaufrette? Je crois bien que Toudou, mon doudou, préfère m'aider que manger ses gaufrettes préférées. Qu'est-ce que c'est que ce bruit?
1: Oh!
0: On dirait que j'entends Séraphin le dauphin. Bah oui, c'est bien lui.
1: Oui.
0: Bah, qu'est-ce qu'il fait là? Séraphin vient donner un coup de main à Toudou. Et toi, tu as déjà vu un dauphin faire la vaisselle ?

Et voilà la baleine bleue. Ouh ! Elle chante en lavant les casseroles.

Et toi, est-ce que tu aimes aider à la maison? Est-ce que tu aimes ranger, balayer, faire la vaisselle? Est-ce que tu chantes en lavant les casseroles? Et maintenant, c'est l'heure de danser. Avec tes pieds, avec tes mains, avec ta tête ou avec ton nez.

0: Elle t'a plu, cette histoire? Qu'est-ce qu'on pourrait bien faire maintenant? Une marelle? Un petit dessin? Une potion magique? Ah, je sais! Et si on écoutait un peu de musique?
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0: Hello, c'est Moziman.
1: S'il te plaît, tu peux me chuchoter une histoire?
0: D'accord. Installe-toi confortablement. Je vais te raconter une histoire toute douce, légère comme le vent. Dans une petite chambre, pleine de jouets, au sommet d'une étagère, vit un petit tambour. Tout rond, tout rouge, avec une belle peau brillante, comme la lune. Mais le petit tambour a un secret qui le rend triste. Il a peur de faire du bruit. Chaque jour, il regarde les autres jouets s'amuser. Le petit train fait. La poupée chante. Les cubes tombent. Mais lui, il reste toujours silencieux. Il se dit, si je tape trop fort, je vais déranger. Si je fais trop de bruit, on ne m'aimera plus. Alors il reste là, sans bouger, sans jouer, sans chanter. Une nuit, alors que toute la maison dort, une lumière douce entre par la fenêtre. Un chat passe doucement

fait comme les autres. Ses moustaches font de la musique quand il respire. Le chat regarde le petit tambour et lui demande « Pourquoi tu ne joues jamais ?»« J'ai peur, » répond le tambour d'une toute petite voix. « Peur de quoi ?»« J'ai peur d'être trop bruyant. » Le chat sourit doucement et lui dit écoute bien. Même ton cœur fait du bruit. Et pourtant, il fait vivre tout le monde. Alors, le petit tambour ferme les yeux et entend battre son cœur. Et toi, est-ce que tu as déjà entendu

petit tambour se met soudain à taper très doucement sur sa belle peau brillante comme la lune. Rien ne tombe. Personne ne se fâche. Personne ne crie. Alors, il tape un peu plus fort. Oh ! Les étoiles brillent un peu plus au plafond. Le cœur battant, il tape encore. Et là, quelque chose de magique se produit. La chambre se remplit de lumière. Les jouets se mettent à sourire. Le petit train recommence à rouler. La poupée se met à danser. La musique est partout. Depuis ce jour, le petit tambour ne craint plus de faire du bruit. Il a compris une chose très importante. Son bruit, c'est sa magie. Toi aussi, si tu veux, tu peux inventer ta propre musique.

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4: Bonjour, je m'appelle Marie Nimier et je vais vous raconter l'histoire de Miss Mousse et du petit facteur.

0: Il est une fois un village, une rue, un jardin, une maison avec un toit de tuiles. Et sous ce toit de tuiles, dans cette maison, ce jardin, ce village, habitait Miss Mousse. Miss Mousse est nouvelle dans la région. Elle ne connaît personne encore, c'est pas marrant tous les jours. Miss Mousse, comme son nom l'indique, est faite de mousse. Pas de la mousse à raser, ni de la mousse au chocolat, ni de la mousse à ceci, ni de la mousse à cela, mousse de bière, mousse à matelas, pas de la mousse comme il en pousse sur les pierres, pas de la mousse carbonique pour éteindre les feux, mais de la mousse de bain. Oh, il est joli le petit bruit de la mousse de bain, on peut l'entendre encore? Je l'adore. On en était où? Ah oui, on parlait de Miss Mousse, seule, toute seule, dans sa nouvelle maison. Un jour qu'elle s'ennuie particulièrement, quelqu'un entre dans le jardin. Il porte une salopette, un sac plein de lettres, mais aussi plein d'outils et dans ses yeux un air gentil. Au village, tout le monde le connaît. On l'appelle facteur mystère, parce qu'on ne sait pas très bien d'où il vient. Ce qu'on sait, c'est qu'il est toujours prêt à rendre service. Il a le cœur sur la main, comme on dit, et beaucoup de compétences. Le voilà donc devant la porte de Miss Mousse. C'est son doigt sur le bois. Personne ne répond. C'est son doigt sur la sonnette. Personne ne répond. Ouh, il y a quelqu'un ? C'est sa voix à la fenêtre.
1: J'arrive, j'arrive !
0: Répond enfin Miss Mousse un peu essoufflée.
1: Qui est là ?
2: C'est le facteur mystère, bon à tout faire.
1: À tout faire quoi ? Répond Miss Mousse.
2: Bon, à distribuer le courrier, bien sûr, mais aussi à tondre la pelouse, à tailler les haies, à sculpter les arbres, éplucher les pommes de terre, réparer les jouets cassés, les machines à laver, construire des cabanes, déboucher les sarbacanes et les toilettes et les oreilles, et puis...
1: C'est tout ? Demande Miss Mousse en rigolant.
0: Évidemment, ce n'est pas tout. Facteur mystère, c'est aussi écrire des poésies, faire des tours de magie... Il sait compter, lire, tricoter, il est très fort pour plein de choses encore. Avez-vous, insiste le jeune homme, besoin de quelque chose ?
1: De quelque chose ?
0: Je ne vois pas. Elle réfléchit 2-3 secondes, puis demande.
1: Vous savez vraiment tout faire ?
0: Oui, enfin, presque tout, dit le facteur.
1: Presque tout, c'est déjà pas mal, répond Miss Mousse.
0: Si vous avez besoin de quelque chose, il faut me le dire, sinon je m'en vais, je reviendrai quand j'aurai du courrier pour vous.
1: C'est pas un facteur mystère. J'ai effectivement besoin de quelque chose.
0: Ah oui ?
1: J'ai besoin d'un copain. Un grand copain, même s'il est petit. Quelqu'un avec qui parler, et rire, et danser. Vous savez faire ça aussi, facteur mystère ?
0: Bien sûr, répond le jeune homme un peu surpris. Miss Mousse applaudit.
1: Et quand elle applaudit, ça fait... Non, un peu plus mouillé si c'est possible quand elle applaudit. Exactement. Ça fait exactement ce bruit quand Miss Mousse applaudit. Et tutoyer, demande-t-elle. Vous savez faire aussi ?
0: Mais bien sûr. Je peux dire... Comment vous appelez-vous, chère madame ? Mais aussi, comment tu t'appelles ?
1: Eh bien, comment tu t'appelles ? Miss Mousse, répond Miss Mousse. Mais si tu préfères, je peux m'appeler Mousse tout court.
0: Ouvre-moi vite, dit le petit facteur. J'ai hâte de voir à quoi tu ressembles. Miss Mousse ne sait pas du tout répondre. À quoi je ressemble, pense-t-elle, mais quelle importance ? À quoi ça ressemble de la mousse ? À de la neige, peut-être, en plus chaud ? Elle réfléchit, puis reprend d'un ton très sérieux.
1: À rien. Je ne ressemble à rien ni à personne. Je suis moi, c'est tout.
0: Moi, c'est déjà pas mal, non ?
1: Disons que, reprend-elle, je ne suis pas brune, pas blonde, pas rousse, pas grosse, pas maigre, pas petite, pas grande, ou alors je suis tout ça à la fois. Si tu préfères, facteur mystère, je suis de quoi j'ai l'air, et puis voilà. Ça te plairait d'avoir une amie comme moi ?
0: Facteur mystère est embarrassé. Brune et blonde et rousse ? Grosse et maigre, petite et grande, tout ça à la fois. C'est un peu trop, non? Miss Mousse, fine mouche, devine ses pensées. Tu trouves que c'est trop? Dit-elle un peu vexée. Ah bah toi alors, tu peux parler.
3: Je sais tout faire, du piano, du banjo, des poireaux, des carreaux, des rototos.
0: Ah oui, mais moi, c'est vrai, répond le facteur. Ce n'est pas ma faute quand même. Écoute comme je sais bien faire les rototos. Ah bah oui, ça ne veut pas dire le contraire, t'es super fort en rototo. Eh bien, tu sais quoi? Moi, je peux prendre toutes les formes et toutes les couleurs. Tu sais sculpter, peindre, modeler? À toi de jouer, facteur mystère. Sur ces mots, la porte s'ouvre, laissant échapper un nuage de mousse. Facteur mystère souffle, tousse, éternue, se mouche puis se met à sculpter la mousse, délicatement, à la tailler un peu à droite, un peu à gauche, un peu en bas, un peu en haut. Il sculpte encore, modèle encore, tant et si bien qu'à la fin, ne reste plus du nuage de mousse qu'une petite bulle délicatement posée dans le creux de sa main. La petite bulle est si jolie, parfaitement ronde et de toutes les couleurs de l'arc-en-ciel, que Facteur Mystère a tout de suite envie de devenir son ami. Mais quand il s'approche d'elle, la bulle lui claque au nez. Il ne reste plus dans sa main qu'une petite trace mouillée, une toute petite trace de savon, mais qui sent bon, si bon. La bulle est partie, le rêve s'est évanoui, tout seul, facteur mystère, avec son sac plein d'affaires, tout seul, facteur mystère, avec plus rien à faire. Tout seul, facteur mystère, avec son sac plein d'affaires, tout seul, facteur mystère, avec plus rien à faire. De tristesse et de colère contre lui-même, le petit facteur ramasse ses outils et les jette à la poubelle. J'aurais pas dû tailler la mousse, lamente-t-il. J'aurais dû la laisser exactement comme elle était. Blonde et brune, drôle et sérieuse, immense et toute petite. Mais je suis bête, bête, bête! Il se met à pleurer. De grosses larmes coulent sur ses joues. Quand une voix qu'il connaît bien parvient à ses oreilles.
1: C'est toi qui pleures, petit facteur? Tu sais faire ça aussi, pleurer? Oh! Mais c'est magnifique! Allez, sèche tes larmes. Viens danser avec moi.
0: Miss Mousse, c'est toi? Où es-tu? Je te vois pas.
1: Regarde en l'air, dit Miss Mousse. Tu me verras.
0: Facteur mystère lève les yeux. Un nuage flotte au-dessus de lui. C'est Miss Mousse tout entière. Miss Mousse recomposée. Miss Mousse, moins une bulle, celle qui a claqué dans sa main.
1: Alors, Miss Mousse roule sur elle-même. Une fois, et une odeur de vanille envahit le village. Deux fois, et la température monte de 10 degrés. Trois fois, et ce sont les oiseaux qui chantent.
0: Alors, Facteur Mystère écarte les bras, et ils s'envolent.
1: Et les voilà qui dansent tous les deux au-dessus du village, avec ce qu'ils sont et ce qu'ils ne sont pas, ce qu'ils savent et ce qu'ils ignorent. Léger comme l'air, heureux comme ça.
0: Ils ne sont pas liquides, ils ne sont pas solides, ils ne sont pas gazeux, ils sont tout ça et ils dansent, tous les deux dansent, tous les deux dansent, tous les deux dansent. Dansent, tous les deux dansent, tous les deux dansent, tous les deux dansent.
1: Lourd et léger, timide et fier, Miss Mousse et Facteur Mystère, et bien caché au fond du sac, deux, trois secrets et un hamac.
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0: Savoir tout faire, c'est pas mal, mais ce n'est pas tout. Il faut aussi respirer l'air et savoir ne rien faire du tout. Ainsi se termine l'histoire de Miss Mousse et de son facteur mystère. Ou bien alors, c'est maintenant qu'elle commence. Ils ne sont pas liquides, ils ne sont pas solides, ils ne sont pas gazeux. Ils sont tout ça à la fois. Et ils sont amoureux. Et voilà, l'histoire est finie. Alors maintenant, au lit.
1: Non, une autre. Oui.
2: Oh ! Tu entends ? C'est le sommeil qui frappe à la porte. Ouvre-lui et laisse-le entrer.
1: Mon tout petit vin, Jean-Pierre.

0: Il est l'heure d'aller se coucher, mais mon doudou s'est encore caché. Doudou. Mon doudou. Où es-tu? Où te caches-tu? Je crois que mon doudou est encore parti à l'aventure.
1: Oh!
0: Quel coquin ce doudou! Est-ce que tu veux venir chercher mon doudou avec moi? On y va! Mais qu'est-ce qu'on fait là? Où est-ce que Doudou nous a encore emmenés? Où est-ce que l'on est? On est à la maison. À la maison, il y a une entrée avec un porte-manteau, une cuisine avec des assiettes, des verres et des cuillères, un salon avec un canapé, une télévision et une bibliothèque. Une salle de bain avec une douche, un lavabo et des toilettes. Une chambre avec un grand lit pour mes parents. Et une chambre avec un petit lit pour mon doudou et moi. Est-ce que tu crois que mon doudou se cache ici? Le soir, normalement, quand je me brosse les dents, mon doudou s'assoit à côté de moi. Il s'amuse à faire du toboggan sur le lavabo. Mais ce soir, mon doudou n'est pas là. Je me demande où est-ce que ce coquin de doudou est encore passé. Réfléchissons. Mon doudou est super gourmand. Il est peut-être en train de grignoter un petit quelque chose dans la cuisine. Allons voir. Dans la cuisine, j'ouvre la porte du frigo. Pas de doudou dans les yaourts. Pas de doudou dans les carottes. Pas de doudou non plus au milieu des œufs. Mon doudou n'est pas dans le frigo.
1: Non, non, non.
0: Il est peut-être caché quelque part dans les placards. Il est peut-être en train de manger des gaufrettes. Non, pas de doudou dans le paquet de gaufrettes. Mais qu'est-ce que c'est que ce bruit? On dirait qu'il y a quelque chose qui bouge dans le paquet de coquillettes. Doudou? C'est toi? Mais qu'est-ce que tu fais dans le paquet de coquillettes? Tu es vraiment un coquin, mon doudou. Tu viens? On va se coucher maintenant. Je commence à être un peu fatiguée. Doudou? Doudou? Oh non! Mon doudou a encore disparu. Je crois bien que mon doudou veut jouer à cache-cache avec moi. She's crazy like a fool. Écoute. What about Daddy Cool? Tu entends la musique? Mon doudou est peut-être dans le salon en train de danser. On va voir. Doudou. Doudou? Pas de réponse. Non, mon doudou n'est pas en train de danser dans le salon. J'ai une idée. Mon doudou s'est peut-être glissé derrière les livres de la bibliothèque. Non. Pas de doudou derrière les livres de la bibliothèque. Mais où est-ce qu'il peut bien être, ce doudou, tout mou, tout fou, tout chou? Doudou? Je t'entends. Ça te fait rire? Bizarre, bizarre. Il y a quelque chose qui bouge derrière les rideaux. Mais qu'est-ce que c'est que ça? Qu'est-ce que je vois? On dirait qu'il y a des petites pattes de doudou qui dépassent des rideaux. Doudou, je t'ai trouvé. Tu t'étais caché derrière les rideaux. Tu es vraiment un petit chenapan. Allez, on va se coucher maintenant. À mon grand étonnement,

0: Voilà, on peut y aller maintenant. Doudou ? Doudou ? Oh non ! Mon doudou en a profité pour se carapater. Tant pis, je vais quand même me mettre au lit. Je m'allonge sous mes draps. Je l'étire sur moi. Mais qu'est-ce que c'est que ça ? Qu'est-ce que je sens au bout de mon matelas ? Ça me chatouille sous les pieds. Ça me fait des guili-guili. Je soulève les draps. Doudou, c'est toi. Tu es enfin là. Viens dans mes bras, mon doudou. Je veux m'endormir avec toi. Dors bien, petit doudou. 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
1: Oh là là, je bâille, mes yeux piquent. Toi aussi ? Ce ne serait pas l'heure de la sieste par hasard ? Viens, ensemble, on va prendre le temps de faire une pause sur
0: mon

0: C'est l'histoire d'une vache qui broutait paisiblement l'herbe de son pré avec ses copines. Un beau jour, elle tomba sur une vieille carte postale entre deux pâquerettes. En photo, une immense étendue d'eau toute bleue, la mer. Immédiatement, l'animal eut la folle envie de voir ça de ses propres yeux. Elle demanda à ses camarades si elles étaient partantes pour l'accompagner, mais aucune n'accepta. Elles étaient toutes trop occupées à brouter. Il en aurait fallu beaucoup plus pour les distraire. Du bout du museau, notre vache qui voulait voir la mer poussa alors le loquet du portillon de son enclos et partit à l'aventure toute seule. Mais une fois sur la route, elle se retrouva bien embêtée. Quelle direction fallait-il prendre pour rejoindre l'eau ? C'est à ce moment qu'elle entendit une petite voix derrière elle. « Hé, la vache !» Elle se retourna, mais ne vit rien. La voix devait venir du fossé au bord de la route. Elle s'en approcha doucement et vit une petite grenouille.
1: « Où tu vas comme ça, la vache ?»
0: lança l'amphibien.
2: « Je vais à la mer, mais je ne sais pas où c'est, » répondit la vache.
1: « Moi, je sais, » dit la grenouille. « Si tu me prends sur ton dos, je peux te guider.
2: « Ok, grimpe, » dit la vache.
0: Et la grenouille sauta sur elle.
2: « Bon, par où on va ?»
0: demanda la vache.
1: « Pour aller à la mer, c'est simple. » Il suffit de suivre la pente. En descendant, on tombera forcément sur la mer.
3: L'eau, ça me connaît,
0: répondit la grenouille.
2: Ah bon,
0: répondit la vache.
2: Ok, on y va.
0: Après quelques kilomètres parcourus, une voix retentit dans le champ.
1: Hé, la vache!
0: Celle-ci se retourna et vit un petit lapin.
1: Où tu vas, la vache? T'es bien loin de tes pâturages?
0: Dit l'animal à grandes oreilles.
2: « Je vais à la mer, » répondit la vache.
1: « Je peux venir ?»
0: demanda le lapin.
2: « Grimpe, » dit la vache.
1: « J'ai quelques provisions pour la route, »
0: dit le lapin en montrant une botte de carottes. Après une bonne journée de marche, il commençait à faire nuit.
2: « Il faut qu'on trouve un endroit pour se reposer, » dit la vache.
0: C'est alors qu'une petite voix derrière elle retentit de nouveau.
4: « Hé, la vache ?»
0: C'était un petit chaton tigré.
4: « Où tu vas, la vache ? »
0: demanda-t-il.
2: « On va tous à la mer, mais pour l'instant, on cherche un abri pour la nuit, » expliqua la vache.
4: « Ça tombe bien, je connais une vieille grange abandonnée qui sera parfaite, »
0: dit le chat. Après avoir dégusté quelques carottes, la vache et ses amis, la grenouille, le lapin et le chat, s'endormirent dans la grange pour la nuit. Au petit matin, ils reprirent la route, mais bientôt, tout le monde eut grand soif. C'est alors qu'une voix interpella la vache.
5: « Hé, la vache !»
0: Ça venait d'un grand arbre. La vache leva la tête et vit un merle noir.
5: « Où tu vas, la vache ?»
0: interrogea l'oiseau. Cette dernière répondit qu'elle allait à la mer avec ses amis. Le merle demanda à se joindre à eux et la vache accepta.
1: Nous avons soif,
0: dit soudain la grenouille.
5: Je vais chercher un étang,
0: répondit le merle en s'envolant. Après quelques secondes de vol, l'oiseau cria depuis le ciel.
5: Il y a de l'eau là-bas, suivez-moi.
0: Effectivement, une petite rivière passait à quelques centaines de mètres de là. Après avoir fait leur toilette et bien bu, la troupe se remit en route. L'après-midi arriva et le chemin commençait à monter. La vache, inquiète, questionna la grenouille.
2: « Où va-t-on maintenant que ça monte ?»«
1: Je sais pas, »
0: confessa la grenouille. La vache, bien embêtée, dit au merle d'aller voir. Il revint après avoir survolé le secteur.
5: « C'est une grande montagne qui est devant nous »
0: annonça-t-il.
2: « Mince, on est coincé, »
0: dit la vache. C'est alors qu'une toute petite voix retentit en provenance d'un buisson.
1: « Hé, la vache !»
0: En s'approchant, l'animal aperçut une petite mante religieuse.
1: « Où allez-vous comme ça ?»
0: demanda l'insecte.
4: « On va à la mer, mais on est bloqué par cette montagne, »
0: répondit le chat.
1: vous y conduire si vous voulez. J'y suis né,
0: proposa l'amante.
2: Grimpe,
0: dit la vache qui avait tout entendu. Et tous s'élancèrent vers la montagne.
1: Tu crois qu'il va faire froid ?
0: S'inquiéta la grenouille.
5: Oh oui !
0: Répondit le merle. La nuit commençait à tomber. Il fallait vite trouver un abri. C'est alors qu'une voix se fit entendre.
1: Hé, hey, la vache !
0: C'était un petit hérisson.
1: Où allez-vous comme ça ? C'est dangereux par là,
0: dit-il.
2: On veut aller de l'autre côté de la montagne, à la mer. Mais on doit d'abord trouver un abri pour la nuit, résuma la vache.
1: Je peux venir avec vous ? Je connais un endroit pour dormir,
0: dit le hérisson.
2: On te suit,
0: lança la vache. Après avoir grimpé, grimpé, grimpé, les 9 compères sentirent la neige arriver. Ils étaient frigorifiés. Le hérisson les guida alors vers une grotte au sommet de la montagne. Il y faisait très sombre et la troupe n'était pas vraiment rassurée. Malgré tout, ils s'y installèrent pour se reposer. Tout le monde était exténué. Mais au beau milieu de la nuit, alors que tous dormaient, un bruit inquiétant retentit au fond de la grotte. Réveillés en sursaut, tous les animaux se blottirent contre la vache. Ils frémissaient de peur. Une ombre approchait. L'ombre grandissait. C'est alors qu'un grognement déchira l'obscurité.
3: « Qui ose me réveiller pendant ma nuit ?»
0: Un gros ours noir surgit du fond de la grotte.
2: Ce n'est que moi, une simple vache accompagnée de ses amis,
0: dit la vache en tremblant.
3: Et qu'est-ce qui vous amène ici ?
0: Demanda l'ours en s'adoucissant.
2: On va à la mer. On ne voulait pas te déranger,
0: répondit la vache.
3: Je rêve de voir la mer, moi aussi. Vous m'emmenez avec vous ?
0: Demanda l'ours. La vache pensa qu'un ours à la plage, ce serait plutôt bizarre. Mais finalement, pas beaucoup plus qu'une vache, se reprit-elle.
2: Ok, tu viens avec nous. Mais avant, on se repose encore un peu,
0: proposa la vache.
3: D'accord, venez vous blottir contre moi. Je vais vous réchauffer. Il fait grand froid par ici,
0: dit l'ours. Alors, tous s'approchèrent et se blottirent dans son épaisse fourrure. Au petit matin, après une nuit réparatrice, notre joyeuse équipée reprit la route. Effectivement, il suffisait à présent de descendre le chemin en pente douce. Et tout à coup, au détour d'un pic rocheux, ils aperçurent une immense étendue bleue.
5: « C'est la mer !»
0: s'écria le merle.
3: On est arrivé !»
2: meugla la vache.
1: « Je savais qu'on atteindrait notre objectif, » dit la grenouille. « Car seul, on va plus vite, mais ensemble, on va plus loin.
3: »« Tu as raison, » répondit la vache. « On fait une sacrée équipe. »
0: Ils dévalèrent la montagne et en un instant se retrouvèrent au bord de l'eau. Ils n'en croyaient pas leurs yeux. C'était si beau, ça sentait si bon les embruns. Ils se jetèrent tous à l'eau et restèrent un long moment à jouer dans les vagues. Quand, soudain, une petite voix retentit.
6: Hé, la vache !
0: C'était un petit crabe qui observait la scène depuis son rocher.
6: Oui,
0: dit-elle en s'approchant.
6: Où tu vas ? Tu m'emmènes ?
0: Demanda le crabe.
2: Ah non, je ne vais plus nulle part. On reste ici,
0: répondit la vache. Alors, ils s'installèrent tous au bord de la mer, définitivement. La vache envoya quelques cartes postales à ses copines restées dans le pré pour qu'elles la rejoignent. C'est ce qu'elles firent quelques jours plus tard. À peine arrivées, les vaches se mirent à brouter des algues. Et c'est ainsi que le premier troupeau de vaches de mer est apparu. Et voilà, l'histoire est finie. Et maintenant ?
6: au lit.
7: Non, une autre.
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10: Et si on se reposait un peu? Où est-ce que tu pourrais bien t'allonger? Dans ton lit? Sur le canapé? Sur un matelas? Dis-moi quand tu es bien installé. C'est bon? Laisse-toi bercer par

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1: 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Les animaux de la jungle. Salut petites oreilles. Dans cet épisode, tu vas entendre la musique des animaux de la jungle. Celle des singes qui se balancent, des papillons multicolores et même des jaguars. Alors suis-nous et laisse-toi envoûter par la beauté de la faune tropicale. Octave et Mélo partent en expédition dans la jungle. C'est l'aventure. Ils commencent à se frayer un chemin entre les lianes, en avançant à petits pas. Une, deux, une, deux, une, deux. C'est merveilleux ici! Ils n'ont jamais vu autant de couleurs, de plantes et d'oiseaux au même endroit. C'est un vrai paradis! Mais il fait très très chaud. Milo s'arrête un instant pour se rafraîchir. Oh, juste là, elle voit un petit singe assis tout seul, sur un tapis de mousse. Il a l'air tout triste. On dirait qu'il pleure. Il a peut-être perdu sa famille. Pas étonnant, c'est un vrai labyrinthe ici. Et si Octave et Mélo l'aidaient à retrouver sa maman? Bonne idée. Mais comment faire? Tiens, un canari là-haut. Peut-être qu'il sait quelque chose. L'oiseau répond. Il leur explique le chemin. C'est incroyable. Bah oui, de là-haut, il voit tout.

0: Attends, tu parles un peu vite, Canary. Est-ce que tu peux répéter?
1: Oui, depuis le début.
0: Oui. À gauche. Oui. Ensuite à droite.
1: Au bout, au bout.
0: Oui. D'accord. Super. Merci, Canary. Allez, viens, petit singe. On va retrouver ta maman. Nos deux petits héros suivent les conseils de l'oiseau. Après le grand palmier, prendre sur la droite et continuer un peu sous la canopée. Puis, passer devant le massif d'hibiscus rose fuchsia. Et à gauche, oui, on devrait arriver au bananier.

Il marche. Il marche depuis longtemps maintenant. Mais toujours pas de bananier en vue. Octave fait une pause. Ce qu'il peut faire chaud ici. Tout à coup, le petit singe saute dans ses bras. Il tremble. Il a peur de quelque chose. Oh mon Dieu! Devant eux, un jaguar. Au secours! Mais les deux amis sont cloués sur place. Et c'est tant mieux. Car dans ces cas-là, il ne faut surtout pas bouger. Juste attendre que la bête passe son chemin. Octave et Melou ferment les yeux et attendent, le cœur battant.

Quand il rouvre les yeux, le jaguar n'est plus là. À la place, des milliers et des milliers de papillons volaient autour d'eux. Orange, bleu, rose, jaune, violet, rouge, il y en a de toutes les couleurs et de toutes les formes. C'est magnifique. On dirait qu'ils veulent aider Octave et Milo. Ils forment comme un grand nuage pour leur indiquer la bonne direction. Le singe les encourage. Sa maman ne doit plus être très loin. Tiens, est-ce que tu sais faire le papillon avec tes mains? Je vais t'aider. Tu mets tes paumes en l'air, puis tu croises les poignets. Tu joins les pouces et tu agites les doigts. Plus vite ou plus lentement, à la vitesse que tu veux. Je recommence si tu veux. Les paumes en l'air, on croise les poignets, on joint les pouces et on agite les doigts. Génial! Toi aussi maintenant, tu es un papillon dans la jungle. Tu peux voler où bon te semble. Allez, petit papillon, en avant! Octave et Mélo se sont remis en route, guidés par les milliers d'ailes multicolores. Ce moment est magique et ils voudraient qu'il dure pour toujours. Mais tout d'un coup, les papillons se volatilisent. À la place, devant eux, un grand bananier. Le petit singe bondit, sa maman est là. Elle lui tend les bras. Octave et Mélo dansent de joie. Ils ont réussi leur mission.

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1: Et maintenant, pour faire apparaître une nouvelle musique, tape dans tes mains trois fois avec moi. Attention, 1, 2, 3.
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3: Toi, tu vas faire la vaisselle. 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Toi, tu vas épousseter la cheminée.
4: En avant!
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4: Oh, moi?
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0: Allez, à toi maintenant.
1: Moi ?
0: Non, toi. Et quelque chose de plus joyeux, hein.
1: Vas-y.
2: Moi ? Je suis trop émue.
1: Bon, alors à toi. Elle commence, et toi tu suis.

0: ton avis, c'est l'heure de faire quoi? Oh là là, tu vas trop vite!
1: Tu vas trop vite! Tu vas trop fort!
0: Calme-toi! Ah, ça va mieux! C'est l'heure de ton histoire!
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0: Allez.
1: Et si on mettait de la musique?
0: Une cigarette?
1: Merci. Ah non, merci, je ne fume pas. Mais dis donc, hein, c'est quoi cette musique?
2: Mais c'est Mendelssohn. C'est un concerto.
3: Et voilà, c'est toujours pareil. Il y a des invités dans la salle à manger, alors on m'envoie au lit. En plus, j'ai même pas sommeil. J'ai l'impression que personne ne m'aime ici. Heureusement que tu existes, mon papillon jaune et bleu. Allez, emmène-moi au pays de la musique. Là, au moins, je suis toujours bien.

Mais je ne reconnais rien. Ce chemin bordé de fleurs, je ne l'ai jamais vu. C'est bizarre. On dirait que les fleurs me regardent et me sourient. Oh, là-bas, tout au bout du chemin, mais qu'est-ce que c'est? Un grand chapeau avec des fenêtres rondes. Oh, mais non, c'est un champignon géant qui ressemble à une maison. Il y a même une porte sur son pied. Vraiment, quelle drôle de maison. Tiens, la porte s'ouvre toute seule. Si j'entrais. Oh, que c'est beau! Il y a des étoiles qui brillent partout sur les murs, sur le plafond, sur le sol, et même sur le piano. Hé, y a quelqu'un? Oh, j'ai bien envie de jouer avec le piano. C'est peut-être défendu. Voyons, si j'essayais. Juste un petit peu.

0: C'est moi qui ai fait ça? Mais j'ai à peine posé les doigts.
1: Oui, Timothée. C'est toi.
0: Qui êtes-vous? Et comment savez-vous que je suis Timothée?
1: Je suis Sonatine, la fée. Tu peux toucher le piano si tu veux, Timothée.
0: Vous êtes belle. Belle. Comme une princesse. Je peux vraiment jouer avec le piano?
1: Bien sûr. Mais sache qu'il est magique.
0: Magique?
1: Oui. Il peut tout me dire. Tout me raconter sur toi.
0: Comment ça?
1: Tout ce que tu sens. Tout ce que tu gardes en toi et que tu ne peux pas toujours dire. Si tu t'ennuies, si tu es en colère, ou même si tu as peur. Il me le fait entendre.
0: Ah, ça alors, ça m'étonnerait.
1: Tu ne me crois pas? Alors, touche le piano. Allez, va.

0: Tu es triste, Timothée? Quelque chose ne va pas?
1: Oh non, je peux pas continuer.
0: Mais pourquoi? N'aie pas honte. C'est beau, la tristesse en musique. Il ne faut pas la rejeter. Allons, pose tes mains et laisse chanter ta musique.

C'est vrai. C'est ma musique. Je la reconnais. On entend bien que je suis triste aujourd'hui. Mais c'est à cause de maman, tu comprends? Ce soir, elle ne m'a pas encore raconté d'histoire.

0: Ça fait du bien. Je sens plus ma tristesse.
1: Eh bien, tu vois, la musique du piano t'a aidé à chasser ta peine. Et si tu veux, je peux te prêter mon piano magique quand tu en auras envie.
0: Ouais. Mais dis-moi, si j'avais été en colère, il l'aurait raconté le piano ?
1: Bien sûr. Même si tu avais été content d'ailleurs.
0: Oh bah ça alors. Mais puisque le piano raconte si bien, je peux te faire deviner tout ce qui m'est arrivé aujourd'hui.
1: Oui. Il suffit de poser ta main sur les petites touches noires et blanches, mais surtout en pensant très fort à ce que tu as ressenti.
0: Bon d'accord. Tu devines ?

0: Qu'est-ce qui t'est donc arrivé?
1: Ben, c'est que... à l'école, les autres se sont moqués de moi.
0: Tu vois, j'ai bien deviné.
1: Ouais, c'était facile. J'avais encore l'impression de les entendre me rire au nez. Oh, c'est bien ce jeu. On va voir si ça marche encore. Je pense fort et je touche le piano.

0: Ça va, tu cours vite, hein? Tu t'amuses bien?
1: À la récré, on a joué à Zorro. Et cette fois, j'étais le plus fort. D'ailleurs, c'est toujours moi le plus fort.
0: Ça ne m'étonne pas. Ah, c'est agréable de se sentir fort. Tu peux recommencer si tu veux.

0: Voyons, j'ai comme l'impression que tu ne m'as pas encore tout dit.
1: Justement, il y a encore quelque chose, mais je n'ose pas. Tu vas te moquer.
0: Tu n'as pas confiance en moi? Je suis une fée, ne l'oublie pas. Je peux tout entendre, tout comprendre.
1: C'est pour Mélodine. C'est ma copine. Il ne faut pas que tu le répètes, hein. Elle est si douce et si gentille avec moi que lorsque je suis avec elle, j'ai envie de lui faire un cadeau comme ça.

Ah mais j'oubliais. J'ai encore quelque chose à te dire. La maîtresse était partie chercher de la peinture. J'en ai profité pour monter sur la table et...

0: Oui, mais cela n'a pas dû durer longtemps, n'est-ce pas?
1: Ah non, alors. Lorsque la maîtresse m'a surpris à sauter sur la table, elle s'est approchée de moi et...

0: Je vois. Tu t'es bien fait gronder. Tu vois, Timothée, avec la musique, on peut tout exprimer. N'oublie jamais cela.
1: Oui. Je suis bien fatiguée à présent. Il faut que je rentre à la maison. Pourtant, j'ai encore tant et tant de choses à raconter.

0: L'histoire est finie, mais garde tes oreilles grandes ouvertes. On va écouter un peu de musique.
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0: T'as mangé des roseaux?
1: Bah, et alors, ça a quel goût?
0: Qui a dit quoi? Quoi qu'a dit qui? Qui a dit quoi? Quoi qu'a dit qui?
2: Qui a dit quoi qu'a dit qui?
3: Zoé dit à son frère, je peux jouer à...

0: et puis se mouche,
1: et puis se couche.
2: Oui, c'est Tati Christiane, alors il paraît que t'as une fuite sur ton tour. Eh ben, dis donc.

Quelle bestiole as-tu choisi ? On dirait un petit animal qui se faufile. Mais ça vient de cette montagne. Oh, c'est un petit animal avec une fourrure grise. Une marmotte.

0: doudoune, bonnet, écharpe, gants et une lampe de poche pour y voir clair sous terre. Allez, on s'envole. Nous y sommes, 2500 mètres d'altitude sur le col de la Vanoise dans les Alpes. C'est haut.
1: Tu n'as pas le mal des montagnes, j'espère.
0: Mais où est cette marmotte? Ah, là! On dirait qu'elle creuse. Mais oui, ça vient de sous terre.
1: Allons la voir de plus près.
0: Bon, allumons nos lampes. Elle est là. Oh, mais c'est un marmotton.
2: Hey, tu m'éblouis avec ton mini-soleil qui réchauffe même pas.
1: Oh là, désolé, je baisse un peu ma lampe de poche. Mais pourquoi tu creuses, petite marmotte?
2: Je m'évade.
1: Le marmotton, c'est un bébé marmotte. Il est petit comme une balle de tennis. Il creuse la terre avec les ongles de ses pattes longs et durs comme des râteaux.
2: J'ai essayé toutes les sorties, mais papa les a bloquées avec des pierres super lourdes. C'est ma dernière chance.
1: Mais pourquoi tu veux t'évader? C'est l'hiver, il faut dormir.
2: Une sieste de 6 mois? Pas de question, c'est pour les marmots.
1: Les marmottes doivent hiberner, c'est-à-dire dormir pendant l'hiver pour conserver leur énergie. En été et au printemps, elles se goinfrent de fruits, d'écorces d'arbres, de vers, de bulbes de plantes, de bourgeons de fleurs, de trèfles et d'araignées.
2: Je déteste dormir.
1: Une fois qu'elles ont fait leur réserve, l'hiver arrive et elles se cachent au fond de l'hibernaculum. Hibernaculum, c'est un mot latin qui veut dire « refuge d'hiver ». Là, sous l'hibernaculum, les marmottes s'installent sur un matelas fait d'herbes sèches et de foin. Elles se serrent en boule les unes contre les autres pour se tenir chaud et s'endorment pour 6 mois.
2: Je déteste l'hiver! Je veux manger des fleurs! Je veux prendre une douche de soleil et un bain de poussière!
0: Mais ne crie pas si fort, marmotton! Tu vas réveiller toute ta famille!
2: Je suis plus un marmotton! J'ai 2 ans, mon vieux! Au printemps, c'est moi qui aurai des marmottons! J'en veux 5! Et ensemble, on jouera à la bagarre! Et à chat!
0: Tu veux jouer à chat? Dehors? Mais c'est trop dangereux! Il y a d'autres animaux qui n'attendent que ça! Voir sortir de son terrier un petit marmotton comme toi pour en faire leur petit déjeuner!
2: Dangereux! Dangereux! Je joue à 300 degrés, moi, monsieur! Renard, hermine, aigle, je les vois arriver de loin!
1: Tu peux m'appeler Denis.
2: Vous, les humains, vous êtes obligés de regarder à droite et à gauche quand vous traversez la rue. Eh ben, pas nous, monsieur Denis!
1: Denis tout court.
2: Je peux voir ce que voient mes oreilles. Je peux même voir derrière mes oreilles, monsieur Denis tout court.
1: Mais comment tu fais pour savoir où tu mets les pattes dans le noir?
2: Mes moustaches, elles ont un super pouvoir. C'est un peu comme des antennes de radio. Elles captent l'espace, les murs, les obstacles. Grâce à elles, je me perds jamais dans le noir. Laisse-toi pousser la moustache, tu verras.
1: Je vais essayer.
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2: Je suis dehors! Enfin de l'herbe verte, de l'air frais! Le parfum sucré du soleil!
1: Non mais reviens, marmotton, tu ne dois pas t'éloigner!
2: Hé! Hey, vous êtes pas mon marmotte shooter, vous! Mais où sont passées les gentianes? Et les edelweiss? Il n'y a plus de fleurs? Où sont passées les autres marmottes? Eh oh! Eh oh! On joue à chat!
1: Elles hibernent! Tu m'as fait courir, dis donc, hein! Je cours pas aussi vite qu'un marmotton, moi!
2: Je suis pas un marmotton! Faut vous le dire en quelle langue? En vache? Ou en cerf? Un renard?
1: Quand elle entend un animal dangereux, la marmotte se dresse sur ses pattes arrière et elle écoute ce qui se passe autour d'elle.
2: Il doit être loin.
1: Elle a des petites oreilles, mais elle entend très bien. Là, elle sent que le danger est proche, car elle pousse son cri d'alarme. C'est un sifflement spécifique qu'on entend jusqu'à 1 kilomètre à la ronde. Mais là, tout le monde hiberne. Personne ne bouge.
2: Oh non, l'aigle m'a vu. Il me fonce dessus. Vite, Denis, courons. Aïe, ah, ça pique. C'est pas mon terrier, c'est celui de la famille Hérisson. Aïe, oh, aïe. Mais je peux pas ressortir à cause de l'aigle. C'est trop risqué. J'ai une idée. Si je croise tout droit dans cette direction, normalement, j'arrive à la maison.
1: Ça, c'est fantastique. Je te suis.
2: Oh, ça fait du bien de rentrer chez soi.
1: Finalement, Marmotton va se blottir contre sa famille. Hé, hey, Marmotton!
2: Chut! Je dors. Un vieux printemps, monsieur Denis tout court.
1: Oh. Dors bien, petite marmotte intrépide.
2: L'année prochaine, j'y arriverai. Aigle ou pas aigle, je m'y rattraperai.
1: C'était bestiolement génial. Tiens, mais c'est vrai. Pendant cette aventure, le marmotton a cherché à s'évader de son terrier. Quel est le mot latin pour désigner ce refuge d'hiver? Hivernaculum? Hipernaculum? Ou bien hibernaculum? Bravo! C'était bien hibernaculum pour le terrier d'hiver des marmottes.
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2: Coucou. Coucou. Tu es là ? Tu m'entends ? Alors, ouvre grande tes oreilles, je vais te raconter une histoire. Une histoire qui est arrivée à tout doux, mon doudou. Toudou est l'anniversaire. Toudou, mon doudou, est tout mou, tout chou, tout fou. Il me suit partout. Tiens, le voilà. Oh ! Toudou, tu as encore fait tomber mes jouets. Tu ne peux pas faire un peu attention où tu mets les pattes.
3: Une petite tortue pointue.
2: Toudou, ce n'est pas grave. Arrête de pleurer. Ne sois pas triste. Aujourd'hui, c'est la fête. Bon anniversaire, Toudou. Aujourd'hui, c'est l'anniversaire de Toudou. Et oui, les doudous aussi fêtent leur anniversaire. Toudou, mon doudou, est né le jour où l'on s'est rencontrés. Je m'en souviens bien. Il était caché dans un paquet cadeau. Quand je l'ai vu, il m'a

0: Regarde, Toudou, je t'ai fait un gâteau.
1: Oh ?
0: Un gâteau avec plein de gaufrettes à la vanille.
1: Gaufrettes, gaufrettes, gaufrettes.
0: Toudou souffle sa bougie. Bravo ! Tu te souviens ? Toudou, mon doudou, est très gourmand. Il croque dans le gâteau à pleines dents. Allez, viens, Toudou. On va danser maintenant. Est-ce que tu veux danser avec nous ? Toudou, danse, danse, danse. Il se balance. Il saute sur une patte, sur l'autre. Il se dandine. Il se trémousse. Il remue son gros ventre. Il bouge ses fesses. Que c'est bon de danser! Allez, une autre musique maintenant! Toudou tape des mains. Est-ce que tu veux taper des mains avec Toudou? Et maintenant, c'est l'heure du cadeau. Toudou, devine ce que c'est. Et toi, tu as reconnu cet instrument? Toudou, mon doudou, a reçu un tambour comme cadeau d'anniversaire. Est-ce que tu veux faire de la musique avec Toudou? Écoute bien et tape le rythme dans tes mains. Bravo! Vivement le jour de mon anniversaire. Moi aussi, je veux des cadeaux et un gâteau. Et toi, c'est bientôt ton anniversaire? Et tu auras quel âge? Tu recevras des cadeaux? Et tu mangeras un gâteau?
1: Gaufrette, gaufrette, gaufrette!
0: Et maintenant, c'est l'heure de danser. Avec tes pieds, avec tes mains, avec ta tête ou avec ton nez.

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1: Oh là là, quelle histoire! Et maintenant, qu'est-ce qu'on fait? Tu as une idée? Oh! Tu n'aurais pas envie de chanter? Allez, musique!
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1: 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L'air. Salut, petites oreilles. Dans cet épisode, tu vas entendre de la musique légère comme une plume. Une musique qui nous décoiffe et qui nous reste dans la tête. La musique de l'air. Alors, mets le nez dehors, on t'attend sous les arbres.

Cet après-midi, Octave rêve à sa fenêtre. Dehors, le vent souffle fort. Il écoute le bruit des feuilles qui tourbillonnent dans les arbres.

C'est Mélo qui l'appelle. Elle est dans le jardin et elle s'amuse à essayer de s'envoler comme un oiseau. Elle court et elle bat des bras en même temps. D'un côté et puis de l'autre. D'un côté et puis de l'autre. Elle a tellement d'énergie. Octave court la rejoindre. À toi de jouer. Essaye de t'envoler toi aussi en battant des bras. Peut-être que tu vas y arriver. Il faut bien que les deux bras bougent en même temps. En haut et en bas. En haut et en bas. Allez, on y va. Plus vite. Plus vite. Plus vite, sinon tu ne vas jamais décoller.

c'est quand même fatigant. Et avouons-le, ça ne marche pas. Mélo abandonne. Toi aussi ? Mais attends, c'est pas fini. Octave a une autre idée. S'il fabriquait un cerf-volant pour s'envoler. Du papier, des ciseaux, de la colle, des feutres, des bâtons pour la structure, une grande ficelle pour le retenir, un peu de logis

Octave et Mélo s'activent et le voilà, leur beau cerf-volant. Il est de toutes les couleurs. Octave et Mélo sont fiers. Ils ne quittent pas leur cerf-volant des yeux. Ils voient les nuages qui défilent autour de lui. Ils le regardent flotter dans le ciel, bercé par le souffle du vent.

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2: En attendant la prochaine histoire, on va danser un peu. Tu me donnes la main ? Allez, c'est parti !

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Colline et François sont revenus voir leur ami Tony. Et cette fois-là encore, Vagabond doit les attendre dehors. Ils apportent plein de cadeaux. Colline a réussi à se faire donner un saumon cru par sa maman, qui doit être en train de se poser des questions. Et François a dû faire le tour des épiceries du quartier pour trouver des myrtilles. Mais Tony, si gourmand,

0: Comme d'habitude, ils touchent à peine. Chat de feu est caché derrière un buisson. Il leur fait signe. Il veut leur parler. Vous vous souvenez de moi, Chat de feu, le messager? Votre ami, il ne va pas bien. Il a trop goûté à la liberté. Il ne supporte pas d'être enfermé dans une cage. Il est malheureux. Si c'est comme ça, dit François, je ne vois qu'une seule solution. Il faut le faire sortir d'ici, organiser son évasion. L'instant d'après, il soupire. Oui, mais on est juste un garçon, une fille et un chien qu'on ne laisse même pas entrer. On n'a aucune chance d'y arriver. Chat de feu lui répond. Ne te décourage pas trop vite. Moi, déjà, je suis avec vous. Alors regarde autour de toi et tâche d'en trouver d'autres qui pourront vous aider, comme moi. Et alors, en s'y mettant tous, ensemble, on y arrivera.
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1: Toute cette histoire m'a donné envie de danser. Pas toi ? Tu n'aurais pas envie de te trémousser ?
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1: Allez, viens, on va remuer nos popotins.

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1: 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Quatrième et dernier épisode, la mer. Salut petites oreilles. Ça y est, c'est le grand jour. Octave et Mélo ont rendez-vous avec leurs amis les grives musiciennes à la mer. Avec l'aigle, ils ont suivi le cours de leur rivière. Le pivert les a aidés à construire un radeau. Le héron leur a offert le dîner. Et puis ils ont dormi à la belle étoile. Ce matin, ils se réveillent avec un grand soleil. Les trois oiseaux font déjà leur toilette dans l'eau de la rivière. Bien dormi, les amis ? Leur demande Octave. Ah ! Eh ben moi, dit Octave, j'ai rêvé que la mer, c'était comme une grande barbe à papa et qu'on pouvait se rouler dedans. Trop bien ! Ce serait génial que ton rêve se réalise, lui dit Mélo. Sur ce, nos deux héros rangent leurs affaires et lèvent le camp. L'aventure continue.

Octave et Mélo marchent. Marche, marche, marche, marche, marche, marche. L'aigle, le pivert et le héron volent, volent, volent, volent, volent, volent, volent. Je rêve. Regarde, Mélo, il y a deux mouettes qui s'approchent. Bah, qu'est-ce qu'elles font là? Je sais pas. On n'a qu'à leur demander.

Nos deux héros sont aux anges. Ils ne pensent même pas à faire une pause. Ils marchent à bonne allure en suivant les mouettes. Cette fois, c'est sûr, les grives ne sont plus très loin. Plus ils s'approchent, plus la rivière s'élargit. Elle est immense ici. On ne voit presque plus l'autre rive. Mais on commence à voir beaucoup de bateaux. Et au loin, on distingue même un grand phare.

L'air de la mer s'engouffre dans les cheveux d'Octave et Mélo. Les mouettes s'en donnent à cœur joie. Elles profitent du vent pour se faire emporter plus loin. L'aigle et le pivert jouent avec les bourrasques. Ils font la course avec les mouettes. Le héron, avec ses longues pattes, marche fièrement aux côtés d'Octave et Mélo. Le soleil brille. Nos deux amis se donnent la main. Ils ont le cœur qui bat très fort. Tout à coup, devant eux, il y a une grande dune de sable. Mélo plisse les yeux. Elle est éblouie par le soleil. Tout là-haut, au sommet de la dune, il y a une bande d'oiseaux posée là. Les griffes musiciennes! Vite, vite! Octave et Mélo enlèvent leurs chaussures pour courir les retrouver. Ça y est, les griffes les ont vues! Elles volettent dans tous les sens pour accueillir les deux enfants et leur bande à plumes.

Arrivés au sommet de la dune, Octave et Mélo s'arrêtent net. Devant eux, à perte de vue, la mer. Cette grande soupe bleue, plate comme une crêpe, avec du sel et des poissons dedans. Quelle émotion! C'est infini! C'est tellement plus grand qu'une soupe! Même une grande soupe! Plus beau qu'une crêpe! Même une belle crêpe! La mer, c'est tellement plus que ça et que tout ce qu'il s'était imaginé! Octave et Mélo se mettent à courir en dévalant la dune. Ils enlèvent leurs habits et se retrouvent à nouveau en petites culottes à pois et en slip à carreaux. Ils se lancent dans la mer et jouent avec les vagues. Ils sont suivis de près par l'aigle, le pivert, le héron, les mouettes, les grives qui survolent la mer et plongent pour se baigner eux aussi. C'est le grand bonheur !

Après la baignade, tous les nouveaux amis restent un moment assis sur la plage, face à la mer. C'est magnifique ici, dit Mélou. Mais mon petit chien Pagaille me manque. Bah oui, moi aussi. Qu'est-ce qu'il peut bien faire en ce moment, tu penses? Bah je sais pas. Il doit se demander où on est. Tu voudrais qu'on aille le retrouver? Propose Octave. Oh oui, je crois que j'aimerais bien. Alors en route! Et c'est alors qu'un goéland s'approche d'eux.

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1: Alors, elle t'a plu cette histoire ? Qu'est-ce qu'on pourrait bien faire maintenant ? Une marelle ? Un petit dessin ? Une potion magique ? Ah, je sais ! Et si on écoutait un peu de musique ?
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Elles sont au moins 200 à patauger au bord de la mare. J'en vois une qui nage là, juste sous la surface de l'eau. Mets ton masque et prends des palmes, on va la suivre. T'en profiteras pour prendre une leçon de brasse. Tout est dans le jeu de jambes. Plier, déplier, plier.

0: Ah, elle est là, sous le nénuphar. Elle a une drôle d'allure, dis donc. On dirait qu'elle n'a pas de...
1: T'as pas d'avant ? Eh ben non, pas encore, monsieur. Mais elles arrivent.
0: Qu'est-ce que c'est que cette histoire ?
1: C'est mon histoire. Mais moi, j'ai du mal à y croire. Quand je suis sortie de mon œuf, j'étais une larve qui avait tout pour faire un bon poisson. Des branchies pour respirer, une queue pour avancer, et même un squelette en cartilage. J'étais un très joli petit têtard. Tout ce que j'avais à faire, c'était nager avec les amis, grignoter les herbes de la mare et éviter de me faire bouffer par un oiseau ou un poisson. Oh, le bonheur! Tout s'est gâté quand mes pattes arrière sont sorties. De longues pattes nerveuses et musclées. Oh, je te dis pas la surprise.
0: Ma pauvre, ça doit être terrible. Ça t'a fait mal?
1: Même pas. Mais c'est trop bizarre. Moi qui avais une jolie petite bouche de végétarienne, j'ai attrapé cette énorme mâchoire. Une langue a poussé et je me suis mise à aimer la viande. Vu la tête que j'ai maintenant, tout le monde va se moquer de moi. La grenouille a grande bouche. Ah, zut! J'ai des frissons à l'intérieur maintenant. Je crois que c'est mon cartilage qui est en train de se transformer en os bien dur.
0: Une mutante? C'est affreux!
1: Affreux! Affreux! T'exagères un peu? Toi aussi, t'as été ado. Souviens-toi quand tes poils ont commencé à pousser. T'es pas si différent des autres, en fait. Il y a eu un moment où tu as muté.
0: Enfin, j'ai pas des pattes avant qui me sont sorties de la poitrine, moi.
1: Arrête d'en parler. Aïe, aïe, aïe. Justement, ça me tire.
0: Je peux faire quelque chose pour t'aider?
1: Ah non, je ne crois pas. Faut juste que je me change les idées. Je n'ai qu'à penser à ma récompense.
0: Ta récompense?
1: Je vais pouvoir sortir de l'eau, moi aussi. Mes branchies de têtard ont presque disparu. Mes poumons qui sont en train de naître vont prendre la relève pour m'aider à respirer de l'air. Avec mes poumons et mes quatre pattes, ça va être la fête! À moi les balades au grand air! À moi les voyages!
0: Enfin, t'éloignes pas trop de l'eau quand même!
1: Ça ne risque pas! Je suis née dans l'eau, j'ai grandi dedans, je ferai mes bébés dedans! L'eau, c'est ma vie! Et puis, je tiens à ma peau. Elle est tellement fine, ma peau, tellement fragile. Je dois faire attention à tout, au soleil, au vent et aux pollutions qui la traversent. Des saletés de produits chimiques, du mât, par exemple. On en trouve partout. Ils m'empoisonnent.
0: Je sais, je suis désolée.
1: Une créature aussi extraordinaire que moi. C'est pas tout le monde qui a une double vie. À la fois au-dessus de l'eau... et en dessous.
0: C'est pour ça qu'on t'appelle un amphibien. Amphi pour double et bio pour la vie. La peau des amphibiens est un outil exceptionnel. Elle produit un gel gluant qu'on appelle le mucus et qui leur donne leur bel aspect visqueux. Ce mucus garde leur peau bien humide et leur permet de respirer sous l'eau. Eh oui, les amphibiens sont capables de respirer par leur peau. Il existe même des espèces de grenouilles qui n'ont pas besoin de poumons. Une peau de cette qualité, il faut l'entretenir. Les grenouilles en changent régulièrement. Elles muent. La vieille peau se détache et elle est remplacée par une toute neuve. C'est pas magique, ça? Mais ça explique aussi pourquoi les grenouilles sont les premières victimes des pollutions. Quand la grenouille va mal, tous les autres vivants sont menacés.
1: Oui, c'est moi qui sonne l'alarme.
0: Enfin, toi, pour le moment, t'es toujours pas sortie de l'eau.
1: Attends un peu. Regarde, j'ai des bras. Ils sont petits, mais ils sont jolis.
0: Trop beau! Mais sans vouloir te vexer, t'as quand même toujours cette grosse queue de têtard qui te fait comme une traîne derrière.
1: Minute, papillon! Elle va tomber toute seule, ma queue. Elle a déjà beaucoup rétréci. Je peux pas tout faire en un jour. En m'accrochant à cette tige de nénuphar, je vais pouvoir grimper sur la feuille. Merci, mes bras! C'est fou! Quitter la vie aquatique, quelle émotion! J'espère que ça va pas me brûler. Tout cet air d'un coup dans mes nouveaux poumons. C'est un peu comme toi quand tu es sortie du ventre de ta mère, finalement. Oh là là, je suis trop impressionnée. J'y vais!
0: Vas-y, toutes tes cousines sont déjà sorties de l'eau. Oh, dingue! Elle vient déjà de gober une mouche avec sa bouche. Regarde la tête qu'elle fait. Elle n'a pas de dents, la pauvre. Elle est obligée de l'avaler d'un coup. C'est bon, t'es une grande fille maintenant.
1: Pas si vite. Laisse-moi le temps de grandir. Quand je serai adulte, il faudra que je ponde 2 à 3 000 œufs à la fois. Pour les mâles, c'est pas plus tranquille. Ils fécondent les œufs dans l'eau au fur et à mesure que je les ponds.
0: C'est du boulot.
1: Tout ça pour qu'il n'en reste que 2 vivants à l'âge adulte. Non, je suis encore trop petite. J'y penserai plus tard. Tu viens, on joue. Le premier arrivé dans l'eau a gagné.
0: Et attention, serpent, droit devant. Remonte sur le nénuphar.
1: Je sais, qu'est-ce que tu crois?
0: Accroche-toi à la tige, plus vite, elle est juste derrière toi. Waouh, t'es sortie de l'eau comme une fusée.
1: C'est ça, d'avoir des longues jambes musclées. Qu'est-ce que c'était, ce monstre?
0: Une grosse couleuvre qui cherchait son goûter.
1: Je croyais qu'on me ficherait la paix maintenant que je suis grande.
0: Il faut que tout le monde se nourrisse. Tu manges bien des mouches, toi, des araignées, des moustiques.
1: Oui, mais moi, c'est normal. C'est parce que j'ai toujours faim. Je vais me méfier de ce qui nage dans cette mare.
0: Méfie-toi aussi de ce qui vole, les hérons, les cigognes, et même de ce qui marche, les loutres, les belettes, les taupes.
1: Et les humains qui adorent mes cuisses rissolées avec de l'ail.
0: J'avoue, les premiers prédateurs des grenouilles, c'est nous, les humains. Pas seulement parce qu'on te mange, mais parce qu'on assèche tes mares, tes étangs, tes trous d'eau pour en faire des champs à cultiver, des maisons à habiter, des routes sur lesquelles rouler.
1: T'es pire qu'une couleuvre, en fait.
0: Oui, mais je peux faire des progrès. Je te promets d'essayer. Dis donc, tu crois pas que ça suffit, là, le bain de soleil?
1: Non, t'as raison. Je crois que mon mucus est en train de sécher. J'ai la peau qui tire. Adios, les mangeurs de grenouilles.
0: Au revoir, ma petite grenouille. Et merci pour l'expérience. Passer du têtard à la grenouille, ça, c'est une adolescence. La grenouille est un amphibien. Que signifie ce mot? Qu'elle vit bien dans l'eau? Qu'elle a une double vie? Qu'elle peut respirer sur terre et sous l'eau? Bravo! C'est qu'elle a une double vie. C'était bestiolement génial.
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T'es sûr que tu t'y connais en chaleur?

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0: quand le ciel sera bleu, vous serez là tous les deux pour vivre la grande aventure de la neige en été.
1: Je vais lui dire.
2: Il n'en est pas question.
0: En été.
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0: allô.
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1: Oui, c'est pour un don, oui.
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0: mes moustaches, mais qu'est-ce qui se passe? Oh, foi de Sacha, j'ai jamais vu ça. Ça perd le papette nom d'une souris.
1: Eh bien, Sacha, tu dis des gros mots?
0: Oh, pas du tout, pas du tout.
1: Oh, je suis sûre que pour des chats, c'est des gros mots, tout ça. Oh, t'as l'air tellement en colère.
0: Ben, y a de quoi, la bouteille avec les larmes musique de Timothée. Elle est vide.
1: Non. Ah, si. Oh, ben, heureusement qu'il reste mon souffle pour faire la musique, hein. Ben, Sacha, mon souffle fait plus de musique.
0: Ah, c'est malin, moi qui voulais justement t'apprendre comment on peut mélanger les sons pour faire de la musique.
1: Ah ben, y a qu'à prendre ces instruments.
0: Où ça?
1: Là, bien posé dans l'herbe. On dirait qu'ils nous attendent, regarde.
0: Oui, mais c'est pas à nous.
1: Mais qu'est-ce que ça fait? On va pas les abîmer, hein. Tiens, je prends un harmonica. Ouais, ça fait comme la musique de mon souffle. Oh, c'est super, Sacha. Mais Sacha, pourquoi tu mets ce bout de ferraille dans ta bouche?
0: C'est une guimbarde. C'est en la serrant contre ses dents qu'on en joue. Tiens, écoute.
1: On dirait les larmes de Timothée.
0: Ah bah c'est bien ce que je pensais.
1: Oh, j'y comprends rien. Voilà qu'on est enfermés. Des murs qui poussent tout d'un coup. Mais il n'y a qu'au pays de la musique qu'on voit ça. Des murs sans toi. On voit toujours le ciel.
0: Ça, c'est un coup de la fée Farfalette.
1: La fée Farfalette?
0: Eh oui, on est sur son territoire ici. Sûrement que ses instruments lui appartiennent. On n'aurait pas dû les prendre.
1: Mais alors, on est prisonnier?
0: T'en fais pas, elle est pas méchante du tout, Farfalette. Juste un peu taquine. Farfalette! Farfalette!
1: Oh, quelque chose qui tombe du ciel.
0: Oh.
1: Regarde! C'est une enveloppe!
0: Oh ben, encore une idée de Farfalette! Attends, j'ouvre.
1: Qu'est-ce qui est marqué?
0: Vous avez pris mes instruments, eh bien jouez maintenant. Mais pas n'importe comment, transformez en musique chacun de mes messages.
1: Ah bon? Et qu'est-ce que c'est le premier message?
0: C'est une devinette.
1: Oh, fastoche, les devinettes, j'adore ça.
0: Ah oui, mais elle a écrit en rouge, attention, il faut trouver une réponse musique. Oh ben, comme moi, la musique, ça me connaît. À nous deux, on devrait s'en tirer.
1: Alors, c'est quoi la devinette?
0: Si je crie, il crie. Si je parle, il parle. Si je ris, il rit. Il répète tout ce que je dis. C'est un drôle d'oiseau. Qui est-ce?
1: Un perroquet. Oh, fastoche. Un perroquet, ça répète tout ce qu'on dit.
0: Et comment on va faire le perroquet en musique, hein?
1: Oh, oui. Ah. Eh ben, je vais répéter tout ce que tu fais.
0: D'accord, mais pour que ce soit une musique...
1: Oh, mais t'en fais pas, Sacha. Ça, je sais faire. Allez, je commence.

0: On a bien joué à faire pareil, hein?
1: Oh, oh, oh,
0: quoi?
1: Oh, oh, l'enveloppe qui tombe du ciel, un côté noir, un côté blanc.
0: Oh zut, elle est restée accrochée dans l'arbre.
1: Bah, attends, je grimpe.
0: C'est marqué quoi?
1: C'est marqué, eh bien maintenant, faites tout le contraire.
0: Ah, et qu'est-ce que ça veut dire?
1: Jouez donc à dire le contraire l'un de l'autre avec votre musique.
0: Oh là là! Redescends de ton arbre, Sacha!
1: Me voilà!
0: Oh là là, c'est dur ça, hein? Je sais pas si je vais savoir.
1: Oh bah, fastoche, comme tu dis. Le contraire de gros, c'est...
0: Fin!
1: Ou mince!

0: Plus d'enflammes?
1: Si, derrière toi, elle danse dans le vent.
0: Et hop, elle est pour moi. Oh, voyons. C'est toi le chat. Oh ben non, c'est pas moi le chat. Ah, c'est pour toi.
1: Ben donne. C'est toi le chat.
2: Ben, je le sais bien.
1: Vite, vite, cours pour la rattraper. Vite, vite, tu vas l'attraper.
0: Ah, j'ai compris. On joue à chat en musique. Attends, attrape-moi. Je suis ta souris.

0: Bah, je t'ai eu quand même, hein.
1: Aïe, tu me griffes.
0: Oh, pardon.
1: Oh, ben ça te fait rire, hein?
0: Oh non, mais c'est que tu as une enveloppe sur la tête. Oh, ça te va pas
1: mal. Oh, c'est malin. Bon, ben j'ouvre. Ils sont inséparables, toujours d'accord. L'un fait un tapis de son, l'autre y fait danser sa musique. Saurez-vous faire comme eux? Ben ça se corse, hein.
0: Mais si, c'est possible. Il y a un musicien qui accompagne l'autre. Mais tu vas voir, fais-moi un tapis de son. Et j'y fais danser ma musique.

0: Une enveloppe toute dorée qui descend dans le soleil. Comme elle est belle. Oh, je la veux.
1: Ah non, c'est mon tour, s'il te plaît.
0: Eh, mais c'est pas forcément chacun son tour. Hein.
1: Oh, mais
0: celle-là, elle est pour moi.
1: Non, c'est pas juste, elle est à moi, ça.
0: Oh, mais de toute façon, je l'attrape pas.
1: De toute façon, on grimpe pas là, c'est moi qui l'aurai le premier, là.
2: Bah, ça y est, c'est moi qui l'ai.
0: Moi aussi.
1: Non, c'est moi.
0: C'est moi.
1: Oh, bah, c'est malin. On l'a déchiré. Oh. Bon, ben, tiens. Regarde dedans.
0: Ben non, vas-y si tu veux.
1: Bon, alors, on va regarder tous les deux ensemble.
0: Ouais.
1: Alors, on se dispute. Oh, cette fée Farfalette, elle devine tout. Bon, après, qu'est-ce qu'elle dit après?
0: Eh bien, disputez-vous en musique.
1: Et réconciliez-vous en musique.
0: Et vous serez libre. On sera libérés. Oh, merci, Fée Farfalette. Se disputer, alors là, Sacha, hein, on sait le faire. Hein.
1: Oui, imaginons qu'il tombe du ciel une belle enveloppe dorée.

0: Alors, Farfalette, est-ce qu'on s'est bien disputé?
1: Et bien réconcilié? Oh, une enveloppe! Encore une enveloppe!
0: Vite, ouvre!
1: Merci, je me suis bien amusé. Vous êtes de vrais musiciens. Vous pouvez garder l'harmonica et la guimbarde. Je vous en fais cadeau!
0: Ouais, youpi!
1: Youpi!
0: Merci, Farfalette! Petite fée invisible, viens danser avec nous!

0: Et maintenant, pour faire apparaître une nouvelle musique, tape dans tes mains trois fois avec moi. Attention. 1, 2, 3.
1: En deux petits bras, maintenant.

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Le brouillard. Salut, petites oreilles. Dans cet épisode, tu vas entendre la musique du brouillard. Celle qui semble venir d'un autre monde, flottant, doux et mystérieux. Alors n'oublie pas ta boussole et rejoins-nous. Aujourd'hui, c'est une belle journée ensoleillée. Octave et Mélo sont partis en promenade dans les montagnes. Ils sont bien équipés. Dans leur sac, ils ont emporté une carte et une boussole, une gourde et aussi leur flûte piccolo. Les plus petites flûtes du monde. Elles sont si légères. Ils en joueront quand ils seront arrivés tout là-haut. Les deux amis ont déjà bien avancé sur le petit sentier de randonnée. Ça y est, le sommet est en vue. Mais au fur et à mesure de leur ascension, le temps se met à changer. L'air se rafraîchit et le ciel se voile. Mélo enfile son pull. Tiens, une grande nappe de brume recouvre maintenant le sommet. Il n'y a plus que le pic qui dépasse. C'est beau.

0: J'espère que le brouillard ne va pas descendre sur nous, s'inquiète Octave.
1: Mais non, lui dit Mélo.
0: Mais Octave avait raison. Le paysage disparaît petit à petit dans la brume. Nos deux héros décident de faire une pause pour regarder la carte. Si c'est encore loin, ils ne pourront peut-être pas marcher jusqu'au sommet. Quand ils relèvent le nez, ils ne voient plus rien. En à peine quelques minutes, le brouillard est descendu et les a complètement enveloppés. Sans qu'ils ne s'en aperçoivent, ils sont dans le nuage. C'est un peu magique et un peu inquiétant en même temps. Que faire ? Rebrousser chemin n'est pas possible, car il pourrait se perdre dans la montagne. Et avancer ne semble pas prudent. Octave sent monter l'inquiétude. Et si le brouillard ne se dissipait jamais ? Mélo essaye de rester confiante, mais elle aussi est un peu préoccupée. Elle décide de sortir la flûte de son sac et de jouer un petit air de piccolo. Si ça se trouve, quelqu'un les entendra et viendra les aider. Allez, à toi de jouer. Toi aussi, fais de la flûte piccolo avec Mélo. Plus on est nombreux, plus il y a de chances que quelqu'un les entende. Une flûte piccolo, c'est comme une flûte traversière, mais en plus petit. Elle part de la bouche en direction de l'épaule, à l'horizontale. Et pour en jouer, il faut souffler dedans et boucher les trous avec les doigts. Tu as bien compris ? Alors c'est parti. Fais semblant de prendre le petit instrument dans tes deux mains et de jouer le même air que Mélo. Tu respires et on y va. Super. Et tu ne devineras jamais ce qui s'est passé pendant ce temps. Une biche, attirée par le son du piccolo, est apparue devant Octave et Mélo. Suivons-la, dit Octave, qui sent que l'animal est venu pour leur montrer le chemin. Et la voilà qui se met à trottiner vers le sommet. Les deux amis, à nouveau confiants, trottinent derrière elle pour ne pas la perdre de vue.

0: Une fois arrivés là-haut, quel spectacle grandiose! Octave et Mélo sont passés au-dessus du brouillard. Ils ont retrouvé le soleil et le ciel bleu. Ils s'assoient pour regarder la mer de nuages qui s'étend dans toute la vallée et accompagne ce beau moment d'un petit air de piccolo. Elle est pas belle, la vie? 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
1: L'histoire est finie, mais garde tes oreilles grandes ouvertes. On va écouter un peu de musique.
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Tu es là? Tu m'entends? Alors ouvre grande tes oreilles, je vais te raconter une histoire. Une histoire qui est arrivée à Toudou, mon doudou. Toudou fait du bricolage. Toudou, mon doudou, est tout mou, tout fou, tout chou, il me suit partout. Tiens, le voilà. Ce matin, Toudou s'est installé sur la table de la salle à manger. Il a l'air très concentré. Il réfléchit. Ce matin, Toudou, mon doudou, a décidé de fabriquer une maison en carton pour les oiseaux. Et ça, c'est beaucoup de boulot. Il a posé à côté de lui des petits ciseaux, du scotch, de la peinture, des pinceaux et un grand morceau de carton. Mais par où commencer ? Toudou n'a encore jamais construit de maison. Et toi ? Est-ce que tu sais comment on fabrique une maison en carton? Toudou a beaucoup, beaucoup réfléchi. Pour commencer, il faut d'abord dessiner la maison. Sur le morceau de carton, Toudou dessine un mur. Puis un autre, et encore un autre mur, et un dernier. Voilà les quatre murs de la maison. Et maintenant, il faut dessiner le toit et le sol. Toudou trouve que sa maison est déjà très jolie. Toudou prend les petits ciseaux pour découper les murs de la maison en carton. Un mur, deux murs. Attention Toudou, il faut découper bien droit, sinon la maison ne tiendra pas. Il faut aussi découper le toit et le sol. Ce n'est vraiment pas facile pour un petit doudou de découper avec des petits ciseaux. Bravo, Toudou. Et toi, est-ce que tu aimes découper avec des petits ciseaux? Est-ce que tu trouves ça difficile? Maintenant, Toudou prend le scotch pour coller les murs de la maison ensemble. Il déroule un grand bout de scotch. Il en déroule un autre. Et puis encore un autre. C'est vraiment rigolo de découper des morceaux de scotch. Mais qu'est-ce que ça colle le scotch ? Toudou en a plein les pattes. Il ne sait plus comment s'en dépatouiller. Ne bouge pas, Toudou. Je vais t'aider à décoller tout ce scotch de tes pattes. Voilà, Toudou, c'est bon, tu es libéré. Tu peux commencer à coller les murs de la maison et le sol et le toit. Elle est vraiment très belle, ta maison en carton.

0: Mais je crois qu'on a oublié quelque chose. Et toi, est-ce que tu sais ce que Toudou a oublié dans sa maison en carton ? Il manque une porte. Une porte pour que les oiseaux puissent entrer et sortir de la maison. Toudou découpe un grand rond dans un des murs de la maison. Voilà.
1: Ouh.
0: La construction de la maison en carton est terminée.
1: Ouh.
0: Il ne reste plus qu'à la décorer.
1: Ouh.
0: Toudou peint le toit en rouge. Il peint les murs en jaune. Et il ajoute des points verts pour faire joli. Toudou est très content de la décoration de sa maison en carton. Et toi, est-ce qu'elle te plaît, la maison que Toudou a fabriquée pour les oiseaux ? Toudou, mon doudou, aime donner à manger aux oiseaux. Et les oiseaux aiment manger des graines. Toudou verse les graines pour les oiseaux dans un petit bol. Il pose le petit bol dans la maison en carton. Il ouvre la fenêtre. Il pose la maison en carton sur le rebord de la fenêtre. Et Toudou s'assoit. Il s'assoit près de la fenêtre. Il ne bouge plus. Il ne fait pas un bruit. Toudou attend. Il attend que les oiseaux du quartier

Tout doux attend, il attend longtemps. Tu entends? Est-ce que tu as reconnu ce chant? C'est un petit oiseau bleu qui s'approche en chantant. Il a le ventre jaune. C'est une mésange. Tout doux lui répond en sifflant. Le petit oiseau picore quelques graines. Tout doux est très heureux. Tu entends? Maintenant, tous les oiseaux du quartier viennent manger dans la maison en carton que Toudou a fabriquée avec ses petites pattes musclées. Et toi, est-ce que tu aimes bricoler? Est-ce que tu as déjà fabriqué une maison? En tissu? En carton? En chausson? En croûtons, en champignons. Et maintenant, c'est l'heure de danser. Avec tes pieds, avec tes mains, avec ta tête et avec ton nez.

0: quelle histoire! Et maintenant, qu'est-ce qu'on fait? Tu as une idée? Oh! Tu n'aurais pas envie de chanter, Allez, musique!
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Quel temps fait-il à ma fenêtre ? Je laisse des miettes de brioche et de galette. Bonjour l'oiseau. Quel temps fait-il dehors ? Quel temps fait-il dedans ? Aujourd'hui, bruine et bourrasque.

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2: En attendant la prochaine histoire, on va danser un peu. Tu me donnes la main? Allez, c'est parti!

0: Une étoile? Deux étoiles? Trois étoiles? Quatre étoiles? Cinq étoiles? Oh, je n'arrive même plus à les compter. Bonne nuit, sieur.
1: Mon

0: 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Ton corps se détend. Prends ton doudou. J'entends ton lit qui t'appelle. Bonne nuit sur...
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1: Bonne nuit, lit. Bonne nuit, coussin. Bonne nuit, couette. Bonne nuit, doudou.